0: Ouais.
1: Bye. Encore le son. Comment ça, je te l'ai juste un peu.

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4: Salut Brendan.
5: Salut Lou. Alors aujourd'hui, c'est quoi le sujet ?
4: Les lipides. Alors lipides, c'est les gras et les huiles. C'est un macronutriment comme les protéines et les glucides. Alors on parle aussi de fibres maintenant, hein, parce qu'on sait qu'elles ont une importance capitale. Je ferai un flash dessus d'ailleurs. Donc les lipides font partie des constituants de notre corps et ils apportent de l'énergie, beaucoup, beaucoup d'énergie, presque deux fois plus que les glucides. Donc ça va être bien si on veut prendre du poids, il faudra choisir les bons. Ça peut être ennuyeux si on fait attention à sa prise de poids. Après, il y a aussi la question de la qualité. Pour faire schématique, un mauvais gras, c'est une molécule qui est plus rigide que les autres. Donc, moins fonctionnelle, qui va moins jouer son rôle dans l'organisme, voire le gêner. Alors là, je parle des graisses saturées. Donc, c'est les articulations de la molécule qui sont saturées. Donc, ça fait que la molécule est plus raide. Ça va mener à des obturations. Alors là, ça va être tout ce qui est dur à température ambiante en France. Huile de palme, de coco, beurre de cacao. C'est un peu l'équivalent des gras animaux hein, qui sont aussi solides à température ambiante, comme le beurre, le gras de la couenne du jambon, le gras du lardon, ou tout simplement le gras qu'il y a dans les fibres musculaires, hein, dans les steaks. Voilà, donc ça, il faudra les limiter. Hein, je ne dis pas supprimer, hein, je dis limiter. Pour les huiles végétales, hein, puisque là, on parle évidemment d'alimentation végétale. Après, vous me direz, il y a aussi la margarine, ça se présente sous forme de pavé. Alors oui, il va falloir limiter là aussi, ce sont des huiles qui sont processées, hein, c'est pas naturel. Hein. Alors, les huiles trans, elles ont eu tellement mauvaise presse depuis 20 ans que les industriels ont fait un petit peu le ménage. Donc, bon, maintenant, ça va beaucoup mieux. De toute façon, on préférait les margarines molles, hein, de type à tartiner.
5: Il y en a beaucoup qui sont enrichis en vitamines, d'ailleurs.
4: Donc, pourquoi pas, hein. Les vitamines liposolubles. Après, grand conseil hein, pour éviter les mauvais gras, ben, c'est éviter les fritures. Alors, je sais, c'est bon les frites, hein, c'est bon les chips, mais il faut pas se gaver. Voilà, c'est l'idée, hein, comme d'habitude, hein, pas d'excès. Après, quand on fait frire des choses dans sa poêle, quand on fait revenir, je sais pas moi, des oignons ou des simili saucisses ou je ne sais quoi, on va essayer de pas trop atteindre le point de fumée. Hein, vous savez, quand l'huile se met à fumer, c'est pas bon signe parce qu'il y a des composés toxiques qui se dégagent. Donc voilà, ne pas trop chauffer les huiles. Après, je vous parlerai des huiles de cuisson versus huiles à crudité. Hein. Donc c'est justement, il faut pas les abîmer, les huiles à crudité. Bon, les huiles à cuisson, de toute façon, elles vont être abîmées. Voilà, alors prenez l'huile d'olive si vous aimez le goût de l'huile d'olive, ou bien ça peut être une autre huile plus neutre. Voilà. Mais c'est pas la peine d'y mettre un budget conséquent puisque de toute façon ça sera abîmé par la chaleur. Après pour les pâtisseries, ben pareil, hein, on va prendre des huiles de tournesol, de préférence neutre, au goût neutre, voilà. Alors la margarine dans les pâtisseries ça sert à rien hein, parce que de toute façon elle se décompose avec la chaleur, elle se dénature, enfin donc c'était pas, déjà pas naturel, donc voilà. Et en plus il en faut des grandes quantités en général dans les pâtisseries, donc remplacer par de l'huile ça marche très très bien.
5: Pour les huiles crues, enfin pour les crudités,
4: On va les garder au frigidaire et surtout on les prend bio. Voilà, parce que il y a plus de vitamines qui sont conservées, vous aurez moins de résidus de pesticides et de produits chimiques.
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5: Alors, quels sont les meilleurs lipides, Lou ? Parce que là, bon, j'ai compris qu'il fallait pas abuser des fritures, pas faire trop chauffer la poêle, pas trop de gras qui se présente sous forme solide. Voilà. Bon, alors après, est-ce que tu peux nous dire c'est quoi les meilleurs lipides ?
4: Alors moi, je me base sur ce que j'ai eu comme cours hein, à la Sorbonne, bien sûr, mais aussi sur les deux bouquins qui sont les références, qui m'ont été données comme références dans ce DU. C'est donc les auteurs Badariotti et Lebrun, que je cite très très souvent, qui ont écrit « La meilleure façon de manger végétal » et La science de l'alimentation végétale, donc deux bouquins, dont le premier est le plus accessible au grand public. Voilà, vous les trouvez facilement en librairie. Vous les commandez très facilement. Je m'appuie aussi sur une note de l'ONAV. Alors l'ONAV, je le répète souvent, c'est un, on a ça de précieux en France. Et c'est une institution qui met en ligne des avis scientifiques. Hein. Donc voilà, très très précieux. Observatoire national de l'alimentation végétale. Et là, il y a une note spécifique qui s'intitule « Faut-il se complémenter en DHA ?» lorsqu'on végétalise son alimentation. Alors, évidemment, je vais vous expliquer ce que c'est que le DHA un petit peu après. Alors, les bons lipides, c'est ceux qui vont nous aider à protéger notre santé cardiovasculaire et notre cerveau, en gros. Voilà. Alors, ce sont les fameux acides gras polyinsaturés. C'est pas qu'ils sont polis, hein, c'est qu'ils sont insaturés à de multiples endroits, polis avec un Y. Et du coup, les molécules sont plus souples et ça va faire des chaînes longues. Alors ça, c'est fabriqué par le corps à partir de ce qu'on lui donne à manger. Hein. Donc ça va être des petites molécules que le corps rapproche, recoue ensemble pour faire des grandes molécules bien, bien souples, longues. Voilà, et ça va permettre notamment la fabrication des membranes cellulaires. Alors on se doute que c'est super important. Voilà. Après, il y a une question très importante. C'est pas parce qu'on va se bourrer d'acides gras polyinsaturés que ça va aller bien. En fait, il faut faire la distinction entre oméga 3 et oméga 6.
5: Ah oui, alors là, merci Lou, parce que là, j'avoue que c'est un petit peu difficile et puis il n'y a pas forcément de vulgarisation sur ça. Enfin, est-ce que tu peux nous dire des trucs super simples, s'il te plaît ?
4: Bah oui, je suis là pour ça, mon cher Brendan. Alors, les oméga 3 et les oméga 6, ce sont des acides gras courts qui permettent de fabriquer les longs. Mais, par facilité de langage, ben, on dit oméga 3, oméga 6 pour les deux. Donc, ceux qu'on mange et ceux qui sont fabriqués par le corps à partir de ceux qu'on mange. Voilà. Alors, ceux qui sont fabriqués, ça va être le DHA et le PA. Alors, ce sont des acronymes. Hein. Je ne vais pas vous donner les noms scientifiques exacts parce que c'est de la chimie et ça apporterait rien du tout ici. Et donc, dans le corps, il n'est pas très efficace pour fabriquer ce DHA et ce EPA. Et ce qu'il faut savoir, c'est qu'il ne faut pas s'inquiéter parce que dans toutes les études qui sont sorties là depuis une quinzaine d'années, les végétaliens sont vraiment les champions en ce qui concerne la santé cardiovasculaire et la santé en général. Hein, j'en ai déjà parlé, mais il faudra vraiment que je refasse un flash sur ces études un peu plus précisément. Du coup, c'est pas parce qu'on a moins d'apport en oméga 3 qu'on est malade. En fait, le corps se débrouille, il s'adapte, c'est comme ça qu'on dit en science, il y a des adaptations du métabolisme. Et on manque d'études sur ce phénomène, parce qu'évidemment, il n'y a pas beaucoup de végétaliens et végétaliennes qui se prêtent à ces études, et sur le long terme surtout, parce qu'évidemment, plus c'est long, plus c'est cher les études. Voilà, donc c'est pas la peine de se bourrer d'oméga 3.
5: Il ne faut pas avoir peur.
4: Et surtout, ce que nous, on peut faire, c'est surveiller ce fameux ratio oméga 3-oméga 6. Voilà, parce que les oméga 6 font concurrence aux oméga 3. S'il y a trop d'oméga 6 par rapport aux oméga 3, les oméga 3 ils vont avoir du mal à être absorbés. Donc je vais vous reparler de ce fameux ratio. Voilà, en tout cas, toujours pour vous rassurer, hein, il y a des études, des analyses de concentration plasmatique en EPA. Et ils sont plus élevés chez les végétaliens que chez les gens qui mangent de la viande. Donc voilà, hein, pas de soucis.
5: Bon, bah, écoute, Lou, c'était vachement intéressant, je te remercie. Bon, aujourd'hui, on va s'arrêter, mais je crois que tu vas continuer la prochaine fois.
4: Ah bah ça, tu peux en être sûr, Brendan, parce qu'il y a encore beaucoup de choses à dire. Et merci à toi.
5: Ciao.
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2: En arrivant d'un pays étranger, il n'est pas rare de se sentir seul, et ce, tout en orchestrant parfois une vie de famille bien remplie. Alors à Groyé, à la Maison des Familles, la compagnie Nanaki et le Centre Communal d'Action Sociale ont proposé une exploration aux participantes du groupe de Français Langue Étrangère. Prendre le temps de faire le point sur son parcours, sentir ses aspirations, s'entraider et coopérer pour contourner les difficultés de ne pas être né là. Durant le cycle de rencontres de ce projet dénommé Place aux Femmes, les habitantes ont pris conscience que leur savoir-faire pouvait servir de ressource à des compétences. Tisser des tapis, coudre matelas, petits sacs, robes en tissu fluide, faire macérer des plantes dans de l'huile, prendre soin. Voici autant de talents, de biens culturels, artistiques, matériels, légués par leurs aïeuls. C'est une partie du patrimoine de Groyé qui résonnera sûrement avec d'autres endroits. Quant aux habitantes, parties à la rencontre d'elles-mêmes, du groupe, de personnes inspirantes, elles se sont peu à peu vues sans pouvoirer. Cette confiance en elles acquise leur permettra-t-elle d'oser s'atteler à leurs rêves ? Si des freins restent à lever, voici peut-être un premier pas. Se livrer dans un portrait sonore.
3: Pour me ressourcer, je fais plein de choses. Par exemple, le matin, quand j'emmène ma fille, j'ai un programme. Je fais 1h30 jusqu'à 2h de marche. Voilà, je suis dans l'admiration de tout ce qui nous entoure, même les tout petits détails, parce que c'est magnifique. Rien que les petites marches, 3 marches de mon immeuble, il y a des fleurs qui sortent. Les pissenlits, des petites pâquerettes qui sont venues s'installer juste. Les lézards qui fuient quand on sort. Voilà, toutes ces senteurs, les bruits du matin, les couleurs qui commencent à changer petit à petit. Les couleurs pastel du ciel. Et ensuite, j'arrête pas de dire à ma fille, lui décrire ce que je ressens, ce que je vois, pour qu'elle puisse, elle aussi, profiter de tout ça. Parce qu'on vit dans une magie... très belle magie, voilà, c'est magique pour moi. Ensuite, je continue à faire ma marche. Je suis admirative de chaque détail. Même le ciel, c'est un vrai tableau. Surtout quand il y a les petits nuages, les bruits, tout ça. Toute cette harmonie entre tout. Je marche surtout en habillou. Je suis toute seule, je regarde s'il n'y a personne. Je chante parce que dans la musique andalouse, la poésie... on décrit beaucoup les paysages, le champ

Alors, je suis Dalila. Ce prénom veut dire normalement chouchouter, quelqu'un qui est choyé par son entourage. Alors, je suis d'origine algérienne. Je suis arrivée en France à l'âge de 30 ans, par le mariage, bien sûr. Ça fait 18 ans que je suis en France. Au début, ça a été extrêmement dur, le dépaysement. J'aurais jamais imaginé endurer autant de souffrance. Oui, c'était une vraie souffrance. Hein. Mais quand j'ai accédé au monde du travail, formatrice en FLE, français langue étrangère, et en parallèle, je donnais des cours d'arabe. Et c'est là où j'ai pu aussi faire plus de connaissances avec beaucoup de personnes. En plus, avec des personnes de mes origines. Et il y avait la mixité entre des personnes de mes origines, mes collègues qui étaient français, de souche. Donc cette mixité qui m'a beaucoup enrichie sur le plan social, affectif, culturel aussi. Très belle expérience. Et c'est là que j'ai commencé à m'habituer à ce très beau pays. Et je me considère autant chez moi qu'en France qu'en Algérie. J'aime les deux pays. Bon, l'Algérie, je le porterai toujours dans mon cœur. Il aura une place spéciale. Mais la France aussi, j'aime beaucoup.

On est bien. D'ailleurs, j'avais participé à la journée internationale des langues maternelles. Et c'était aussi très enrichissant. Il fallait se produire sur scène avec sa langue maternelle. Et il y avait plusieurs origines, bien sûr. Je suis montée sur scène et j'avais chanté quelques poésies, voilà, de la musique arabo-andalouse, qui fait partie de mes origines aussi, qui parle de la nature, qui parle de l'amour du pays, la nostalgie, et que j'ai pratiqué depuis l'âge de 7 ans, régulièrement. Donc, mes parents, ils aimaient les deux cultures, voilà, française et algérienne. Du coup, à la maison, on avait les deux cultures pratiquement, et musique algérienne, autant que française. Hein. Je connais pratiquement tous les anciens chanteurs. Joe Dassin, par exemple, Brassens, Georges Brassens, mes oncles aussi. Ils avaient les grands disques, vous savez. On a toujours été baignés dans la musique, mon oncle aussi. C'est un autodidacte dans la musique. Il jouait pratiquement à tous les instruments et parfaitement, la guitare, l'accordéon, l'harmonica. Ma sœur et moi, on a toujours joué de la musique, aux instruments aussi. Mes parents qui appréciaient beaucoup cette musique parce qu'elle fait partie de nos origines arabo-andalou à Cherchel. Car les Andalous qui se sont réfugiés de l'Andalousie, ils ont fait recours aux habitants de ma ville qui s'appelle Cherchel. Et c'était de grands fabricants de barques. Ils travaillaient beaucoup dans la pêche ils ont pu aller les secourir en Espagne. Voilà. Et du coup, on a eu plus de 500 familles de Grenade. C'était les réfugiés de Grenade qui ont atterri à Cherchel. Et du coup, c'est les Arabo-Andalous qui ont apporté tout leur savoir-faire, leur culture. On a des maisons, surtout un quartier qui s'appelle la Gazba, comme la Gazba d'Alger, c'est très connu. Et c'était les Arabo-Andalous qui avaient construit ce quartier avec des patios, les portes avec les arcades arabo-andalouses, le sol qui était fabriqué en zellige, des carrés importés de Grenade, parce que j'ai déjà été visiter Grenade, et j'étais impressionnée comment c'était identique à ma ville natale. Mes parents ont toujours vécu dans ces maisons, mes arrière-grands-parents. C'était au 15e siècle. Chaque maison avait des arbres de jasmin, de chèvrefeuille, citronnier, et voilà. Et les femmes aussi chantaient en faisant leur ménage, en s'occupant de leurs enfants. Ma mère, elle se rappelle toujours de sa grand-mère et ses belles-sœurs qui chantaient cette musique arabo-andalou. C'était, ça coulait dans leurs veines. Je parle des vieux poètes. Ils sont tous décédés. Hein. Alors, il y a Gerwabi. C'était un auteur-compositeur qui a révolutionné aussi la musique andalouse. Il a apporté beaucoup de nouveautés et... Voilà, il y a Dahmel El-Harraché aussi. Je me rappelle la musique qui tournait à la maison, les concerts à Cherchel, on les ratait jamais. Quand il y avait les concerts, mes parents qui assistaient aussi, qui venaient aux concerts, ma grand-mère aussi. Et on a toujours été baignés dans cette musique arabo-andalouse. Et mes parents, ils avaient insisté. À l'âge de 7 ans, il fallait absolument nous inscrire, ma sœur et moi. Les garçons, ils voulaient pas, ils voulaient le sport. Et nous, c'était 3 fois par semaine. On faisait des tournées. C'était sérieux. Voilà, c'était super. Et je joue à la mandoline. Oui, je suis montée sur scène. On a fait appel à moi à la maison de retraite pour divertir un petit peu les pauvres personnes qui sont à la maison de retraite. Je montais sur scène avec le groupe Méditerranée de Toulouse, avec une association. Et voilà, ici en France, j'ai pas eu beaucoup d'occasions. Parce que j'ai pas vraiment cherché. C'est une balade.

Je m'appelle Hafsa, j'ai 32 ans. Je suis là depuis 2 ans. Je parle l'amazighia, je parle darija maghribia, je parle l'arabe. Je parle un peu de français, un peu d'anglais, un peu d'espagnol. J'aime cuisiner les gâteaux, les plats de monde. Mon rêve, c'est de faire un projet, un restaurant marocain. La nourriture naturelle avec des produits bio. J'aime découvrir la psychologie, la santé. J'ai fait le régime pour améliorer ma santé. Juste les protéines d'animaux. Un peu de salade. Je veux améliorer ma santé morale. J'étais une personne fermée avec la timidité. J'aime le sport, j'aime la gymnastique, la danse, surtout la danse marocaine. Moi, je suis une personne ouverte à tout le monde.

0: ça veut dire quoi, Fouzia? C'est plus que gagner, pour français, Fouzia.
1: Je m'appelle Fouzia. Ça veut dire les gagnants, qu'on gagne beaucoup de choses dans cette vie. Dans cette vie et là-bas. En arabe, c'est le Fouz. Oui, je suis couturière et je fais le crochet, des sacs de crochet, des porte-monnaies, des marque-pages, des porte-portables. C'est une femme qu'elle me l'avait appris en 1991. J'ai appris la couture en Algérie. J'avais pas une machine à coudre. Il y avait personne qui m'achetait la machine. Bon, j'ai cousu avec elle. Quand j'ai appris, elle me donne des trucs pour faire des retouches. Avant, j'ai cousu les matelas. C'est une tradition algérienne pour les mariés. Voilà, c'est ça. Je l'ai cousu avec la main. Des matelas à base de laine de mouton, ou bien la ouate, ou bien l'éponge. Voilà, c'est ça. Et comme ça, j'ai gagné un peu des sous et j'avais une petite chaîne d'or. Alors, elle m'a dit, bon, Fouzia, tu peux vendre cette chaîne. Comme ça, tu achètes une machine. Après, tu gagnes des sous et tu achètes des autres chaînes. Et c'est ce que j'ai fait. Alors, je suis allée avec elle parce que moi, je ne sais pas choisir. C'est elle qui m'a choisi la machine à coudre. Et à cette époque, il y avait Singer. Mais Singer, les anciens Singer, c'est mieux que ces machines-là. Elle coûte tout, ces machines. Alors, je l'avais achetée. Comme ça, j'avais des clients chez moi. J'avais des clientes. Et je faisais des retouches, surtout les matelas. Moi, je suis couturière des matelas, voilà. Et aujourd'hui, j'ai fait des retouches pour la famille, pour mon fils. Et j'ai fait des robes pour moi. Et je fais même des sacs à main. Des sacs à main au crochet, pas au tissu. J'ai acheté à Toto, d'Albi, les tissus. Et les modèles, je regarde sur YouTube. Et son patron, je fais les mes robes, je fais les mesures pour l'ancienne robe. Voilà. J'aime surtout les tissus fluides. Les tissus fluides, c'est mieux pour l'été. J'aime aussi le coton. Oui. Si j'ai un rêve, mais je sais pas si je peux le ouvrir un petit boutique pour la couture, faire des retouches de crochets. Et après, je sais pas. Et je fais même des sacs à main accrochés au crochet, pas au tissu. Même j'ai fait pour une association. Ils font pour Octobre Rose aussi. Pour Octobre Rose, des coussins pour les femmes qui ont de cancer pour Octobre Rose. Et quand je fais de la couture, je me sens très très à l'aise. Je pense à rien du tout. C'est le moment de plaisir pour moi.

0: Bon, moi, je m'appelle Radia. J'ai bientôt 33 ans. Je suis une maman d'un enfant de 2 ans. Je suis algérienne. J'ai un diplôme de hygiène et sécurité environnementale. J'ai travaillé pendant 7 ans dans un établissement hospitalier en Algérie comme attachée labo. Dans un bureau d'hygiène. Le travail, c'est en un gros incinérateur pour faire les médicaments périmés, les organes comme placenta, comme les amputations. Oui, dans un gros incinérateur. Les déchets comme les déchets ménagères, les déchets agricoles, les déchets comme les médicaments, les sérums, comme ça, on fait le tri des déchets, le tri comme les sachets noirs, les sachets jaunes, les sachets rouges pour les déchets dangereux et le sachet jaune pour les déchets recyclables. Et on a des bidons comme ça, des seaux pour les aiguilles. Et ici en France, je fais des trucs, les salés, les plats traditionnels, comme les tagines pour les amis et les proches. Et beaucoup plus, j'aime bien la déco. Peut-être je serai un jour décoratrice ou un traiteur et mon rêve que je gagne beaucoup d'argent. Les pauvres, les gens qui ont besoin des nourritures, des vêtements, je vais acheter tout ça. Même maintenant, je suis pas riche, mais je peux aider les gens ce que je peux.
1: Je fais un peu de broderie, je fais de la couture, et je fais des tapis, je fais des ceintures. De la danse pour les mariages. J'ai fait plein de choses. Alors voilà. Alors pour commencer déjà pour le tapis, je mets les bâtons. Après je mets les fils. Je fais ça par terre. Et après je le tends et je commence par tresser avec les mains. Et après il faut le faire les dessins avec la laine. Celui qui veut faire les dessins, celui qui veut pas, il fait qu'avec le tressage. Je fais tout porter de Maroc. Je ramène tout de là-bas parce qu'ici, il n'y en a pas. Il y a de la laine ici, mais il n'y a pas la paille. J'ai pas de dessin, c'est moi qui décide ce que je veux faire comme dessin. Il faut au moins 15 jours pour 2 mètres, 1 mètre et demi sur 1 mètre 50. Ça déstresse. On pense à rien, on pense qu'au tapis. On est bien à l'aise, tranquille. Voilà. La première fois, c'est quand j'avais peut-être 4-5 ans que j'ai commencé à apprendre avec ma mère. Voilà, c'est elle qui m'a appris tout ça. Donc, on le faisait à l'époque pour les vendre. On vivait avec ça. Au Maroc, à l'Atlas, c'est les tapis berbères. C'est des tapis berbères qu'on faisait pour vendre, pour vivre. Alors les huiles, c'est moi que je prenais toutes les feuilles que je vois. Par contre sur YouTube, je les vois et j'essaye et ça marche. Donc il y a laurier, il y a le romarin, les feuilles des olives, la sauge, les clous de girofle et l'huile d'olive. Et je fais ça et je les laisse macérer pendant longtemps, 1 an, 2 ans, 3 ans, ça dépend. Et après, ça c'est pour les massages. Pour la santé, les rhumatismes, voilà, tout le corps. Et pour les cheveux, c'est le romarin aussi, les oignons rouges et les clous de girofle pour faire pousser les cheveux et boire du beau-cheveux. Et voilà.
2: Najef, ça veut dire quoi, Khalida? Khalida. Éternel.
3: Oh. Je m'appelle Khalida. Je suis une Marocaine, mariée à Gorillé. J'ai 3 enfants. J'aime la cuisine. Et j'apprends la cuisine tout seul. Parce que moi, comme je suis la dernière à ma maison, on est 4 filles, 2 garçons, et je suis la plus petite de la maison, jamais cuisinée. Alors, et c'est la première fois que je me cuisine, c'est à la maison avec mon mari. J'ai appris. J'ai appris la cuisine et je suis obligée parce que à la culture marocaine, c'est la femme qui doit cuisiner. J'aime faire le meloui. C'est une plat marocaine, des galettes, comme des crêpes, mais un peu, comment on le dit, on le fait avec le soumoule et la farine. Et après, c'est un peu comme... En plus, le pizza, mais c'est des meloui farcis. J'aime beaucoup cette recette et même mes enfants, ils l'aiment beaucoup, ils me demandent beaucoup.
4: Et ça met combien, vous mettez combien de temps quand vous allez faire cette recette?
3: Heureusement, j'ai la machine de le betterin, ouais, parce que même au Maroc, on a les machines maintenant. Mais avant, ma mère, je me rappelle, elle fait avec les mains. J'aime beaucoup passer le temps à cuisiner à mes enfants, surtout pour mon mari qui travaille à Toulouse. Alors il part tôt, il part vers 5h du matin et le retour vers 18h. Alors ça fait plaisir qu'il rentre à la maison, surtout maintenant on est vert, trouver un plat chaud. Et même mes enfants, c'est pareil pour les deux. Je suis venue de Marrakech à l'Italie avec mon frère qu'on avait ce projet-là, Taxifone. C'est pour appeler moins cher, envoyer de l'argent, pour faire des marches à des autres personnes. Et comme moi, je sais lire et écrire l'arabe, j'aide les gens pour les démarches, par exemple pour le consulat marocain, même en français. Je ne parle pas bien, mais j'écris bien. J'aimerais bien, parce que c'est dommage, c'est l'internet qui m'a bloqué mon travail. Parce qu'avant, c'est comme l'internet, on paye l'abonnement trop cher. Les gens, ils n'ont pas des ordinateurs ou des imprimantes. Et même pour appeler moins cher l'étranger, Tunisie, Algérie, même Canada, c'est moins cher chez nous. Mais maintenant, c'est un peu compliqué. Moi, avant, je fais le travail de France Service chez moi. Comme j'aimerais bien, si je peux faire comme avant un taxiphone, mais c'est pas possible, alors j'aimerais bien faire un petit truc, un petit magasin pour des habits traditionnels, des robes blancs, des foulards, qu'on n'a pas ici à Grouillé.
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0: À 6h du matin, une patrouille fut envoyée derrière les lignes ennemies avec mission de repérer leur position exacte dans le voisinage d'une colline dont la référence sur la carte était 368742.
1: Nous ne tiendrons pas contre un bataillon. Il faut se mettre dos à la colline.
2: Mais voyons, il n'y a aucun sentier de l'autre côté, on sera pris comme des rats.
1: Si on s'échappe avant qu'ils ne nous voient, ils ne sauront pas que nous sommes là.

0: Voici comment ça se présentait.
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0: J'en peine.
2: Donne-moi ton fusil mitrailleur, Robin.
0: Le caporal Ricker était aussi brutal que brave. Il avait toujours le doigt sur la détente de son arme. Vous prendrez en sympathie les soldats Docker, Lindop et Robin.
3: Dans la vie, il n'y a que deux choses qui m'amusent, Jackie Robin et les jolies filles. Il se trouve que la guerre peut tuer Jackie Robin et qu'elle m'empêche de voir les autres. Un homme normal a le droit de vouloir se reproduire et moi je me sens normal et sain.
4: Tu sens normal, toi, bah t'es bien le seul.
0: Le soldat Watt était l'élément néfaste de la patrouille.
5: T'as acheté le poste de radio. Comme ça, ils sauront jamais qu'on est encore en vie. Leur est un pauvre salaud.
1: Un char ennemi! Tu lui fais les papouilles, vas-y, tire!
5: Attends un peu.
1: Couchez-vous! Ce sont nos chasseurs! Ce sont des avions de chez nous! Attention!

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1: Au départ, la dame Katia m'a dit qu'il n'y avait pas de place, tellement qu'il y avait plein de monde. Je me suis retourné à Toulouse, encore là où je dormais, là où je passais toute ma journée. Je suis allé là-bas avec mon sac parce que je ne connaissais personne. Je l'appelais matin, midi, soir, jour, chaque jour, je l'appelais. Elle me disait, courage, il n'y a pas de place, courage, courage. Un bon jour, et elle m'a appelé, elle m'a dit, viens, on a de la place pour vous maintenant.
2: Oui. Bonjour.
3: Bonjour.
2: Bonjour. Vous êtes venu pour la permanence ?
3: Oui. On a vu l'info, comme quoi vous receviez les gens.
2: Trop bien.
3: Un peu le lieu, voir comment ça fonctionnait et tout ça.
2: Bienvenue, je vous en prie, prenez une chaise et installez-vous.
1: Tout le monde m'appelle chez moi Nabi, mais mon vrai nom c'est Nabila Moussa Camara. Je suis guinéen d'origine, guinéen de Conakry. Et c'est l'entre-deux qui a tendu la main et qui m'a hébergé, nourri et qui m'a pris soin.
4: Entre deux rives, de Marie Cheneval.
5: Un jour, je suis tombée sur Mamadou Diallo, le premier mineur. Et de là, il s'en est suivi plusieurs mineurs, 2, 3, 4, 8. Et donc, à ce moment-là, j'ai parlé à une amie. Et on en a conclu qu'il fallait faire quelque chose, quoi. Donc, elle l'a hébergée aussi. Puis, avec une troisième amie, on a décidé de monter une association qui s'appelle l'Entre-deux.
2: On accueille une vingtaine de personnes qui sont des personnes, des mineurs exilés. Donc, c'est des personnes... qui sont, quand on est mineur étranger et qu'on arrive en France, on passe par un centre d'évaluation qui va évaluer si oui ou non on est mineur. Et là, je vais être très subjective et donner mon avis selon des critères, selon tout, très aléatoires.
3: Et selon un peu aussi les politiques de département et tout ça.
2: Complètement. Et du coup, il y a un centre d'évaluation, comme dans tout département, dans le Tarn, qui est à Albi. Et donc les personnes sont obligées de passer par là. Et là, on va évaluer si oui ou non, selon eux, ils sont mineurs. Et une majorité de ces personnes sont remises dehors et en disant on n'a pas assez d'éléments où on estime que t'es majeur, salut. Ouais. C'est à ce moment-là que ces personnes vont contacter des associations comme la nôtre pour dire en fait, moi je suis mineur, on m'a mis dehors, comment je peux faire? Et donc du coup, nous, on va accueillir ces personnes du moment où elles sont dehors, elles ont une solution, jusqu'au moment où en fait, on va les accompagner à faire leur recours juridique où la juge des enfants va évaluer que ces personnes sont mineures et donc les placer auprès de l'aide sociale à l'enfance. Ouais. Du coup, nous, on accueille des personnes entre... Les chiffres ont changé, c'est de plus en plus la merde. J'ai envie de dire 6 mois minimum. Ce qui est ça, c'est si ton dossier va bien. En vrai, c'est en moyenne 9 mois. Jusqu'à si c'est un peu plus compliqué, parce que il faut faire venir les papiers, que ça met du temps, parce que c'est au pays, c'est compliqué, c'est dans une ville. Enfin bon, il y a 12 milliards de raisons qui font que ça peut être plus compliqué. Et du coup, ça peut aller jusqu'à 1 an et demi, 2 ans.
1: Le voyage, ça a été très très très pénible de mon côté parce que j'ai vécu des choses horribles, terribles même, je dirais comme ça, parce que moi j'ai emprunté la route qu'on appelle la route de la mort, le désert. Je suis quitté chez moi avec un de mes oncles. Il m'a dit, viens, comme ton père est malade, ton père il est à Kindia, on va aller voir ton père. C'est comme ça que le voyage a commencé.
5: Concrètement, je prenais un jeune qui était à la rue, mais en fait, c'était beaucoup plus que ça. En fait, je prenais un jeune qui avait déjà été très malheureux dans son pays, dans sa famille, et qui avait été très peu à l'école, qui avait fait une traversée du désert absolument horrible, qui s'était perdu sur le bateau pour traverser la Méditerranée. Le capitaine du bateau n'était pas un capitaine et il ne savait pas naviguer, donc ils ont tourné en rond plusieurs fois. Ils étaient perdus. Ils ont été sauvés par, heureusement, ces bateaux Croix-Rouge. Et une grande amitié est née à partir de ce jour.
1: Il m'a pris sur sa moto, on est allé jusqu'à un certain moment. On est descendu, il a donné la moto à une personne. Moi, je pensais que oui, la personne gardait la moto. Et sur le coup, j'ai vu que ouais, réellement, la personne là lui donnait l'argent. J'ai dit, ah, mon oncle, qu'est-ce que tu fais comme ça? Il a dit, non, suis-moi. Et tu te tais, on va aller au village, tu vas aller voir ton père, parce que c'est ton père qui m'a chargé de venir te prendre. Et on va aller, tu vas faire un peu de vacances là-bas. C'est comme ça que ça a commencé. Le voyage a commencé.
3: Du coup, vous, que là, quand les jeunes arrivent généralement chez vous, ils sont quand même passés du coup par soit le foyer départemental, soit des mecs qui les ont reçus.
2: Ils sont obligés de passer par un centre d'évaluation. On peut pas nous, enfin, ils sont obligés de passer par la police puis par le centre d'évaluation. On peut pas nous saisir directement. Enfin, tu vois, il faut que l'État.
3: Mais ils sont pas passés par la case des foyers départementaux et mecs avant, pas forcément quoi.
2: Ils ont pas été reconnus. Non, ils passent vraiment par. Je viens d'arriver en France, je suis mineur. Donc soit ils se pointent à la police, soit je sais pas où, mais en tout cas, et donc on va les amener dans ce centre d'évaluation en disant t'es obligé de passer par là pour que les départements ont cette charge étatique en fait, pour que donc on décide si oui ou non l'État français va prendre ta charge. Et une fois qu'ils sont dehors, c'est là qu'ils nous disent ils ont dit non, qu'est-ce que je fais, et que là il y a recours auprès de la justice.
3: Oui, parce qu'après du coup là c'est une OQTF qui est posée.
2: Non, c'est qu'est-ce qui est écrit sur leur papier de refus. Il y a écrit que c'est pas reconnu la minorité de l'intéressé et que maintenant tente autre chose, mon grand. Mais en tout cas, ta minorité, ça a pas été reconnu, quoi. Et que si t'as envie de faire d'autres démarches, libre à toi de faire d'autres démarches. Mais il y a pas d'OQTF.
3: Il y a pas d'OQTF.
2: Non, okay. C'est vraiment ils sont dans ce centre pour dire mineur ou pas mineur.
3: Ok.
5: Si le Daomi décrète que non, ils ne sont pas mineurs, à ce moment-là, ils sont mis à la rue et totalement délaissés. Et n'ont plus aucun droit, plus aucun statut. Alors ils rentrent en contact avec nous, nous sommes deux, trois personnes où ils ont notre numéro, le numéro tourne. Puis les connaissances, puis maintenant ça fait 6 ans que l'association existe, donc voilà, le téléphone arabe marche, quoi, hein, il se passe notre numéro. Puis ensuite, nous sommes plusieurs familles hein, où on les héberge gratuitement, bénévolement.
6: You are providing a place to sleep, you are providing food, you are helping us to entertain. So that is enough for me. I don't have anything to say.
7: Okay. You don't want more.
6: If it is more, okay, but I wouldn't ask anything more. Like whatever I'm getting, it's already enough. It's all you are doing too much for me. Even I'm nothing to you, but still. So I think it's okay for me.
7: Okay. Il dit que dans l'association, on lui donne un toit sur la tête, de quoi manger, de quoi aller à l'école, et que ça lui suffit, et qu'il il demande rien de plus. Et je lui dis, t'as besoin de rien de plus? Il dit, si, j'ai besoin de plus. Et si ça arrive, c'est tant mieux, mais ça suffit déjà comme ça.
1: On est allé jusqu'à la gare, et il a acheté 2 billets de voiture pour nous. Là-bas, direct Mali. C'était comme ça. Il m'a dit, rien ne va t'arriver, suis-moi et t'inquiète, je suis là et fais-moi confiance. C'est comme ça qu'on est sorti.
2: On utilisait beaucoup ce terme avant, qu'on n'utilise plus trop, mais que c'est des personnes sans statut, c'est des personnes qui rentrent dans aucune case. Et c'est aussi, c'est ça la difficulté, c'est que c'est aussi pour ça. Enfin, comme c'est des personnes sans statut, ils sont à la charge de personne en fait. Enfin, ni l'État, ni le département, ni personne en fait s'occupe de ces personnes. C'est genre, on vous a déjà dit non pour ça, maintenant trouvez une autre raison d'être dans une case dans ce pays, tu vois. C'est parce que c'est ça, sur leur feuille de refus, on leur dit, vous n'êtes pas mineur, maintenant tentez autre chose. Je sais pas, tentez une demande d'asile, tentez ci, tentez mi, et inscrivez-vous dans autre chose. Mais du coup, mais eux disent, mais je vais m'inscrire dans rien d'autre, je suis mineur en fait, j'ai besoin d'être reconnu mineur. Et du coup, eh ben, pendant tout ce laps de temps de défense, ils sont dans aucune case. Donc, ils n'ont pas de statut. Donc, il n'y a personne en France dans les institutions qui s'occupent d'eux. Et c'est pour ça que en fait, ces personnes ne sont soutenues que par les citoyens et citoyennes et les associations.
1: J'avais très mal au corps. Parce que je ne savais pas là où je partais. Je ne savais pas qu'est-ce qui allait nous arriver. Parce que je vous dis la vérité, hein. La route que moi et mon oncle on a pris là, Même si on me dit quoi maintenant là d'aller reprendre la route là, je préfère mourir que de reprendre la route là. Parce que je vous redis encore, c'est une route pénible, vraiment pénible. Toutes les personnes qui ont passé là-bas psychologiquement, personne n'est prêt. Arrivé au Mali là-bas, il m'a dit ouais, je vais essayer de voir un ami ici qui m'a contacté, qu'il veut aller avec nous. J'ai dit où aller, où quoi? Tu m'as dit on part à Kindia. À Kindia, on est où comme ça? Je suis là, j'entends les gens que je ne comprends même pas leur langue. Ils parlent Bambara, tandis que moi je suis Soussou. Dans mon pays, on parle Soussou, Malinké, Poula. Mais ici, là, je comprends Kédal. On est où comme ça? Il m'a dit, c'est là-bas, il m'a dit directement que ouais, on est au Mali. J'ai dit Mali? Tu me dis, on part à Kindia et toi, tu es là à me dire Mali. C'est impossible, retournez-nous. Il faut qu'on se retourne. Il a dit non, c'est impossible. C'est impossible maintenant.
5: La traversée ne se fait jamais seule, toujours en groupe, soit avec des amis, un oncle, des connaissances faites sur la route. Puis ensuite, arrivés en Europe, souvent ils ont chacun leur idée. Certains veulent aller à Paris, l'autre à Toulouse, le troisième à Albi. Donc là, ils se séparent. Donc ils sont effectivement seuls, généralement seuls, mais comme toute personne, comme nous, si Français, on est en pays étranger, on va automatiquement se diriger vers d'autres Français.
1: L'histoire vraie, c'est la route pénible là que je vous dis. Mali maintenant, on est resté là-bas quelques temps. Il y avait des gens qui venaient, leur tête était, je dirais pas cagoulée, mais il y avait quelque sorte de foulard qui était sur leur tête, c'est les yeux seulement qu'on voyait. On nous a mis dans un truc de furgonnette comme ça. On dirait des sardines. On nous a fait embarquer, on dirait des sardines. Là-bas, on a fait un jour et quelques dans ce pick-up-là. On nous a fait descendre dans un coin où il y avait seulement du sable, le désert. Waouh! C'est là-bas que j'ai commencé à voir des morts, des cadavres. Des cadavres qui étaient là. Ah ouais! Une personne sans vie. J'ai commencé à trembler. J'ai commencé à appeler ma maman de gauche à droite, mon père. J'ai dit, je vais mourir ici, là, je ne peux plus maintenant. Mon oncle a dit, quand tu cries ici, tu auras soif. Et lorsque tu auras soif, tu vas mourir. Mais il disait ça dans notre langue. Et il disait, arrête de crier. Bye, belle fille, vas-y. Ongre. J'ai dit, Ongre, où, comment? On va aller nulle part. Ici, là, c'est le désert, tu ne vois pas. Là-bas, maintenant, il m'a pris la main, il m'a dit, allons. On a marché des jours. Il n'y avait pas de manger. C'était du biscuit seulement qu'on mangeait. Durant combien de jours? Biscuit et un peu d'eau comme ça, que lui-même, il a caché dans son pull. Et à un certain moment, j'avais soif. Je pensais même que j'allais mourir. Soif de ouf. Yes. Certains qui buvaient leur pipi même. Tellement qu'il y avait de... C'était pénible, c'était vraiment pénible. Je souhaite ça à aucune personne de cette terre-là, de venir sur cette route-là. Ben ouais. Mais je dirais, moi, parce que moi, je suis croyant, je dirais que ouais, c'est Dieu seulement qui m'a sauvé. Hein. Là-bas, on a pu s'en sortir et on est venu jusqu'à Algérie. Algérie, maintenant, il a commencé à se démerder dans le chantier. On dormait dans une maison non achevée la nuit.
2: Il y a cette maison, qui est la maison de l'association, qui s'appelle la Maison Blanche. Elle a été rebaptisée par les premières personnes qu'on a accueillies en 2019, la Maison Blanche, qui accueille 5 personnes. Et c'est aussi là où il y a nos bureaux, où il y a un ordi et on peut bosser. Voilà. Il y a des combles tout là-haut qu'on doit réaménager, mais où on peut faire des réunions et qui sont un peu... Voilà. Et ce salon ici, c'est l'accueil de jour, c'est-à-dire que comme il y a d'autres personnes qui sont hébergées dans des familles, dans les campagnes aux alentours, et ben si t'as besoin de venir à Gaillac et de zoner un peu, ou que t'attends, je sais pas, qu'on te remonte chez toi, ou que, je sais pas, tu peux venir ici.
8: Je m'appelle Mamadou, j'habite à Gaillac, je suis à Maison Blanche, avec des camarades. Nous sommes 5 personnes à la Maison Blanche, du coup un Malien avec 4 Guinéens. chez la famille aussi.
9: Moi, c'est Sylla. J'habite à Gaillac. Je suis à la maison place avec les quatre amis. Et nous sommes dans une situation qui n'est pas du tout facile.
10: Je m'appelle Touré Mohamed. J'habite à Gaillac, à la maison Blanche. Pour être à la maison Blanche, il faut passer dans une famille d'abord. Pour te connaître un peu, comment tu te comportes. Après, ici, tu es autonome. On te fait envoyer à la maison Blanche.
9: C'est une maison qui appartient à toute l'association. Même avec les jeunes qui sont confirmés, ils peuvent venir nous rendre visite ici. Et il y a des autres jeunes qui sont dans les autres... dans les autres familles d'accueil. Des fois aussi, ils viennent ici nous rendre visite. En même temps, ils viennent ici encore pour rester un peu et puis pour partir au foot dans les week-ends. Et les bénévoles aussi viennent ici pour prendre des temps en plus et faire les réunions. Oui. Et en plus, on est à la maison Blanche. Je crois que nous sommes tous à l'école. Donc, il y a le soutien scolaire. Ce n'est pas du tout mal, mais on attend encore la confirmation, comme les autres jeunes qui nous ont quittés. Mais ça va un peu. Oui.
8: On est organisé, on se donne des coups de main et on a un budget pour faire les courses chaque week-end. On prépare à manger, on prépare le mafé. Oui.
10: Mais chaque semaine, l'association nous donne 120 euros pour les courses. Après, les affaires de l'école, on ne parle pas de ça. Cantine, l'argent pour les trajets aussi. Vraiment, l'association nous aide. Beaucoup, beaucoup de choses, même. Moi, c'est ça.
8: Oui, c'est nous qui sommes responsables de la Maison Blanche. C'est nous qui sommes responsables de la Maison Blanche.
11: And after Mamadou said, can we respect each other, respect the word of people saying me, respect if you say you do something and help each other and everything.
6: Okay. And now he wants to say, can we like go for travel anywhere once, in 6 months or 3 months, if it is possible, like...
11: And travel in travel, France?
6: Yeah, in France, like far from...
11: In vacation.
6: Oui, like vacation holiday.
11: Il dit, pour faire ensemble, on pourrait partir en vacances ensemble et aller visiter un autre endroit en France, comme on a fait l'année dernière dans les Pyrénées.
8: Je suis venu avec ta montagne, on a parti beaucoup de vacances.
11: He said we already did that, oh. And you are too late because we did it, but we can do it again.
6: Okay.
8: Pour aller voir la neige.
12: Oui, moi aussi j'aimerais
8: ça. Moi j'ai envie de voir la neige, quoi.
11: La neige. T'as envie de voir la neige?
13: Ah ouais, ça je voulais écrire quand même.
11: Je l'ai noté, à la neige.
8: J'ai jamais vu ça d'abord. J'ai jamais vu
14: la neige.
8: Hein? Non, je n'ai jamais vu la neige d'abord.
14: Bon, c'est 2 ans. 2 ans, tu vois la neige.
11: Faut que ça dure. Pour voir la neige, il faut que ça dure.
8: C'est fini. Ou neige là, c'est fini.
13: Non, il y a de la neige maintenant encore. Pas très loin d'ici.
11: Ouais. En fait, en France, il y a de la neige dans les endroits un peu plus en montagne. Et nous, on n'est pas trop en montagne, on est un peu dans le sud, donc il n'y a pas trop de neige. Mais il y a des endroits en France où c'est la montagne et où il fait plus froid et où il y a encore de la neige.
14: Moi, je voudrais proposer davantage, rejoindre ce que vous disiez, partir en vacances. Alors, moi, je pensais plus à quelque chose de plus précis, c'est-à-dire qu'à chaque fois qu'il y a un nouveau qui arrive, on fait une sortie ensemble, tous ensemble. On accueille la personne qui arrive. On va à un concert, on fait une journée jeu, on va à la piscine, on va au cinéma. Mais en tout cas, on fait un moment où on intègre la personne dans l'association par un moment sympa. Apprendre à se connaître plutôt que apprendre directement à vous aider et rentrer dans le vif du sujet, l'avocat, la santé, l'école. Mais déjà, apprendre à se connaître, discuter, échanger, libérer la parole.
15: Est-ce que je peux vous interrompre une seconde pour vous demander si vous voulez du thé?
16: Oui.
14: Moi, je veux bien.
16: Ouais, moi, je détache ici d'abord.
14: Et du coup...
15: Yes.
1: On marchait, marchait, marchait, marchait, marchait, marchait. Un marché sans fin même, je peux dire comme ça. Et arrivé au Maroc, il m'a donné à une femme, Soussou. Et la femme là était chez nous, qui était dans le même pays que nous, la Guinée-Conakry. Il m'a confié à la dame là. La dame là aussi vendait du riz au Maroc. Et la dame là avait eu un enfant, une petite fille. Et lorsque la dame là vendait le riz, c'est moi qui s'occupais. J'étais devenu babysitter, on peut dire comme ça. C'est moi qui s'occupais de la petite. J'ai pris la petite là comme ma propre petite soeur. Et là-bas, on est resté quelques mois, quelques semaines, je peux dire comme ça, quelques semaines. Et il m'a dit, Nabi, j'ai dit oui, mon oncle. Il m'a dit, ici, c'est bon pour toi. J'ai dit non, moi, je veux me retourner. Parce que moi, je ne connais personne ici, sauf la dame. Là, la dame aussi, elle s'est occupée de moi, mais moi, je veux toujours aller voir mon père.
3: Cette maison, du coup, elle appartient à qui ? À l'assaut, à un particulier ?
2: Eh bien, quand on a monté l'assaut en 2019, on n'avait pas assez de place pour héberger des personnes. Du coup, il y a deux bénévoles de l'assaut qui ont mis leurs économies bout à bout pour acheter cette maison. On l'a un peu retapé vite fait. Et on a accueilli des personnes dedans. Donc, cette maison, jusqu'à... Elle était à des propriétaires privés qui l'avaient achetée pour l'assaut. Et en fait, on a... rejoint il y a 2 ans un fonds de dotation qui le but de ce fonds de dotation est d'acquérir des biens pour qu'ils rentrent dans le commun en fait et que ça soit à l'usage de tous et toutes. Et du coup il y a 7 lieux en France qui sont dans ce fonds de dotation, dont nous, et du coup on a créé une association d'usagères des lieux pour rejoindre ce fonds. Et dans les statuts de cette association, on a mis que donc cette maison, si l'entre-deux ne l'utilise plus, elle doit être redistribuée à un collectif, une asso, une structure, peu importe, de personnes qui donnent accès au logement à des personnes qui n'ont pas accès au logement. Donc cette maison ne pourra plus jamais retourner sur le marché spéculatif. Le fonds de dotation est un fonds de dotation qui ne peut pas remettre en vente, c'est protégé pour le bien commun. L'association qui gère ce fonds, c'est toutes les associations des lieux, c'est-à-dire qu'il y a 2 de chez nous, 2 des 6 autres lieux, on est une association qui gère ce fonds. Et du coup, pour faire ça, on a levé des fonds, donc c'était 50 000 pour racheter la maison, on a levé 50 000 euros, que ça y est, on a là depuis quelques mois, et du coup, on va passer chez le notaire pour signer, et cette maison va être une propriété d'usage, en fait, elle est sortie du marché spéculatif et elle est protégée.
3: Ouais,
2: c'est très chouette. Et du coup, à partir de ce moment-là, on va pouvoir faire un peu plus de travaux parce qu'on va chercher un peu plus de sous et d'aide. Parce que pour l'instant, on ne pouvait pas avoir d'aide puisque ça enrichissait un propriétaire privé. Du coup, maintenant, on va pouvoir un peu, tu vois, tous ces trucs d'isolation, refaire les fenêtres, aller chercher des sous pour que cette maison elle ait un peu plus de gueule, quoi. Voilà.
1: Il m'a dit, tu vois là-bas, là, c'est l'Europe. J'ai dit, l'Europe, c'est quoi l'Europe? Il m'a dit, la France. J'ai dit, ouais, lorsque moi j'étais tout petit, lorsqu'on jouait sur la route, les gens me parlaient de la France. Quand même, j'entends le nom de la France, France, je ne connais pas. Il m'a dit, là-bas, là, c'est la France. Je vais t'embarquer, tu vas aller là-bas, tu vas aller jouer au foot. Tellement que moi aussi, j'aimais le foot. J'ai dit, ah, lorsque je vais aller là-bas, est-ce que mon père aussi va venir me trouver là-bas? Il m'a dit, vas-y, je vais me retourner. Sinon, on va aller ensemble, moi je vais me retourner, je vais aller dire à ton père que tu es en France, tu vas aller jouer là-bas. J'ai dit, tu es sûr et certain que tu vas m'aider et tu vas amener mon père jusqu'ici? Il m'a dit oui. Il m'a donné un faux espoir.
2: En fait, le truc dans cette association qui est compliqué aussi des fois, et c'est parce que c'est pas notre travail, que c'est ça qu'on a expliqué, que on fait ensemble. Donc la question, comment on fait davantage ensemble? On fait ensemble. Et par exemple, il y a des garçons qui vivent à la Maison Blanche, il y a des garçons qui vivent chez Katia, toi tu vis à la Ramaille, moi il y a des garçons qui vivent chez moi dans un petit village qui est à 15 minutes de Gaillac. Et des fois on peut pas faire tout ensemble parce que c'est beaucoup d'organisation. Ça veut dire s'appeler et que on a tous des vies, on a tous, et s'organiser à 30, ça prend beaucoup de temps et d'énergie.
17: C'est moi aussi, c'est pas lié. Hein.
2: Ouais.
17: C'est parti.
2: Mais c'est parce qu'il faut trouver. Tu vois, si par exemple.
17: C'est là, il parle pas trop dans les vocales parce que ce qu'on écrit là-bas, moi, il sait pas lire.
7: Ouais. Ah, mais on pourrait.
17: Si c'est vocal, bon, je comprends quoi.
7: Enfin, peut-être que tu peux faire ça. Tu peux le dire par message. Excusez-moi, j'ai pas compris. Est-ce qu'on peut faire un vocal? Nous le rappeler. Tu peux demander des informations sur le groupe L'Entre Deux. Et nous aussi, des fois, on met pas les informations parce qu'on sait qu'on n'a pas assez de voitures. Des fois, c'est petite organisation comme ça parce que tu dis si je vais mettre sur le groupe et qu'il y a 20 personnes qui veulent venir. Ça veut dire qu'en plus de ma voiture, il faut que je trouve 4 autres voitures. Et là, tout de suite, ça prend des proportions. Et du coup, c'est difficile des fois de tout organiser comme ça.
18: Est-ce que vous avez encore des réponses à noter? Ou on peut
17: se rejoindre ici pour...
7: On arrive dans 30 secondes.
18: Ça marche, merci beaucoup.
8: Comment faire davantage ensemble? Moi, j'aimerais aussi qu'on soit à la soutien scolaire, même si c'est 2 fois par semaine. On va à la révision 2 fois oui. par la semaine, 1 fois c'est petit.
7: D'accord, alors comment tu fais pour trouver des bénévoles qui vont t'aider? Comment on fait ensemble? Comment tu fais pour trouver des bénévoles qui vont t'aider?
19: On va chercher les étudiants dans les écoles.
8: Bon, c'est ça.
17: Maintenant, comment
7: Et comment on va trouver des gens qui sont disponibles pour faire ça?
17: Oui,
8: bah ouais, c'est la là-bas aussi, c'est désert, c'est petit.
7: Mais tu entends ma question à moi ou pas?
8: Non, je sais pas.
7: Non. Comment on fait?
20: Oui.
7: Comment tu fais?
20: Oui.
7: Comment on fait pour trouver des personnes qui vont t'aider 2 fois par semaine? Des personnes disponibles pour t'aider 2 fois par semaine. Comment on fait pour trouver
20: comment
7: ces gens?
20: Comment on fait?
19: Ouais, comment on fait?
17: Question.
19: Faut pas poser des questions, faut donner des réponses, sinon
20: comment
19: on fait? Si nous on sait pas, est-ce que toi tu peux nous aider? Comment on fait pour trouver plus de gens, des nouvelles personnes qui vont t'aider à faire les devoirs, apprendre le français, écrire, lire, compter? Comment on fait?
1: Une nuit, il est venu vers moi vers 20h comme ça. Il m'a dit: donne ta main, sois courageux, on va aller jusqu'au bout. J'ai dit quoi? Pourquoi tu me dis ça? Tu m'as dit que ici et là-bas c'est facile. Il m'a dit: sois courageux, sois prêt. Je suis sûr et certain que tu peux y arriver. C'est là-bas que une nouvelle vie aussi a commencé pour moi. On est allé jusqu'au bord. Au bord maintenant. Il y a eu de l'embuscade et la gendarmerie était là. Il y avait une sorte de pirogue qu'on appelle Jodiac. Il m'a jeté dans la main d'une personne que je ne connaissais même pas. Lui, on l'a attrapé, lui il est tombé. On courait, j'étais dans sa main comme ça, on courait. Il est tombé, il m'a dit: vas-y, je vais te retrouver. Lui, il est tombé là-bas, automatiquement. Au bord de la mer, on m'a jeté dans le Zodiac et je pleurais, je criais de toutes mes forces. On a fait 2 jours. Troisième jour maintenant, on est remonté sur le côté espagnol. Et le bateau est venu là-bas nous sauver. Jusque maintenant là, j'ai pas de nouvelles de mon oncle et ça me fait de la peine et ça me fait mal au corps. Dès que je parle de cela, et les souvenirs me reviennent et ça me fait mal au corps. Ben ouais. C'est comme ça que je suis arrivé en Europe, le sol européen, et là-bas en Espagne.
18: Parce que du coup, aujourd'hui, c'est quand même subventionné ou pas du tout?
7: Non, on a voulu... La première année, on a fait une formation sur comment on se positionnait pour notre financement. On s'était dit, ok, on veut bien jouer le jeu des subventions et aller voir un peu département, région, ville, sans pour autant que ça prenne tout notre temps de remplir ces dossiers de sub, etc. Et on va quand même jouer le jeu un peu. Et bien, on a joué le jeu. Et la ville n'est clairement pas de notre côté. Et il nous a pas donné de thunes. Quand une élue de la ville à l'opposition a pointé du doigt qu'on était la seule association à pas avoir eu d'argent alors qu'ils avaient tous eu des thunes et que nous on en avait demandé, ils ont tenu des propos injurieux et déplacés auprès de l'association en disant que ils mettraient même pas un chien dans cette maison et que tellement c'était insalubre quoi et que on mettait en danger les personnes qu'on accueillait à mélanger des ethnies différentes. Bon, tu vois, niveau quoi. Ouais.
2: Donc voilà, on ne s'est pas battu plus que ça, à part juste leur dire que ces propos étaient injurieux et que c'était pas ok. Et au département, on a demandé des sous et on ne les a pas eus parce qu'ils nous ont dit que notre demande était non prioritaire. Et la personne qui suivait notre dossier en officieux nous a dit que sur le bureau des personnes qui choisissaient qui avait des subventions ou pas, il y avait la préf. Que du coup, ils ont dit, nous, ça ne nous arrange pas en fait de donner des thunes à des assos qui accompagnent des personnes qui, in fine, à la fin, vous nous demandez des titres de séjour à nous. Enfin, il y avait un truc un peu de, ça marche pas. Du coup, il nous a dit, en fait, en vrai, je pense que vous aurez pas de thunes. Et la région, peut-être que la région, on leur a pas demandé, mais c'est pas trop nos alliés non plus, quoi. Donc, on n'a pas de subvention publique. On a un mécénat avec une fondation qui nous donne des sous tous les mois. Et un crowdfunding ouvert, un Hello Asso qui est ouvert à l'année où il y a des dons de particuliers et particulières. Et après, on fait des événements, les garçons font à manger sur des événements pour qu'on gagne des thunes. Voilà.
1: On est monté à Lanzarote. Lanzarote maintenant, on est resté là-bas 3 jours et on voulait me faire garder là-bas. J'ai dit, moi, je ne peux pas garder, moi, je ne peux pas rester ici. Comme je ne comprends pas la langue espagnole, je ne peux pas rester ici. Et là-bas, c'est un ami aussi guinéen que j'ai suivi. On est venu, il m'a dit, il faut dire que toi, tu n'es pas mineur. J'ai dit, je ne peux pas dire ça. Il m'a dit, ok, tu vas rester ici. Hein. J'ai dit, non, moi, je vais aller en France parce que c'est là-bas. Mon oncle a dit, il veut m'emmener.
2: Des questions
20: au niveau juridique, donc les personnes qui sont au pôle juridique vont accompagner pour les titres, voir le juge des affaires familiales, c'est ça?
2: Et ben,
20: et reconnaître qu'ils sont mineurs ou
2: en fait, du coup, il faut qu'on accompagne ces personnes à constituer un dossier pour que l'avocate puisse défendre du coup leur dossier auprès de la juge des enfants. Du coup, ça va être s'assurer qu'ils ont leurs papiers, sinon les faire venir, être en lien avec l'avocate par rapport à toutes ces informations-là, être sûr que le dossier soit complet, les accompagner au rendez-vous, faire les demandes. Des fois, il y a dépendamment des pays où on vient, il faut légaliser les papiers à telle ambassade ou monter à telle ambassade pour faire qu'elles puissent défendre au mieux leur dossier devant la juge des enfants, pour dire, en fait, l'avocate, quand elle va devant la juge des enfants, elle, en gros, le DAOMI, qui est le centre d'évaluation, va dire non, cette personne n'est pas mineure pour telle et telle raison, elle va donner un rapport d'évaluation. Et l'avocate, elle va aller avec ce rapport d'évaluation, elle va dire à tel endroit, ça marche pas, ça je le démonte pour telle et telle raison. Là, ils ont dit ça, mais non, cette personne a tel papier, tel truc, tel machin.
20: Ok.
2: Voilà, quoi.
20: Oui, c'est monter, en gros, le dossier pour après le donner à l'avocate qu'elle puisse le défendre.
2: C'est ça, et pour faire le recours, du coup.
20: Oui, ok.
2: Est-ce que vous venez d'où, du coup?
21: De quel milieu?
2: Qu'est-ce que vous faites dans la vie et tout ça?
20: Moi, je suis juriste.
2: Ouais.
20: Donc, en droit pénal, droit de la famille et droit de l'environnement. Je travaille en temps partiel dans 2 structures. J'ai pas de formation en droit des étrangers. Mais je peux me former dessus, voilà, pour pouvoir aider ensuite. Ça m'intéresserait.
2: Ah ben, ce serait incroyable.
1: Donc là-bas, maintenant, on est venu jusqu'à Las Palmas, Gran Canaria. On nous a pris dans le vol. Dans le vol maintenant, on est venu jusqu'à Bayonne, la première ville de la France. À Bayonne maintenant, il y avait la Croix-Rouge qui était là, qui nous a dit qu'il ne pouvait nous garder que 3 jours, 72 heures. C'est là-bas maintenant que tout le cauchemar a commencé encore. Je ne connaissais personne en France. Personne, absolument personne. On est resté là-bas 3 jours. Le troisième jour, et la Croix-Rouge a dit mon frère, on ne peut pas garder les gens ici. Il faut que vous vous cherchiez. Parce qu'il y a plein de monde qui viennent ici. Je suis sorti, j'ai regardé à gauche, j'ai regardé à droite. Je n'avais pas de sous. Je ne connaissais personne. J'ai dit waouh. Là, tout a commencé encore. J'ai commencé à demander à demander de l'aide. Mais en France, ici, tu appelles une personne qui ne te connaît pas, il est toujours pressé. Il dit non, désolé. C'est comme ça, je suis resté, j'ai commencé à pleurer. J'ai dit waouh, j'avais faim. Je suis allé encore retaper la porte du Croix-Rouge. Tant. Ouvrez-moi la porte, sinon je veux crier, je veux mourir. J'ai faim. Ils ont dit non, on ne peut plus maintenant. C'était 112 heures. J'ai pris le courage en deux mains et je suis venu. Il y avait un black malien qui était là-bas, qui m'a montré la garde-voiture. Je suis allé jusqu'à là-bas. Je suis monté dans le train. Destination inconnue. J'ai dit là où le train va se garer, c'est là-bas où moi aussi je vais descendre.
0: Il y avait les questions de faire des rendez-vous plus réguliers avec l'avocate, je crois.
21: Oui.
0: Et faire des... comment je ne me souviens plus comment vous l'avez noté.
21: Vous voulez, j'ai lu la réponse.
0: Oui, comme ça c'est plus clair.
21: Au niveau des questions, pourquoi tu as déposé tes documents une fois, ça prend du temps. On a écrit, il n'y a pas assez de juges. En plus, organiser des rencontres ou des réunions d'information juridique avec les bénévoles et les jeunes. Et renforcer les liens avec les avocats.
0: D'accord.
22: Mais moi j'ai une question.
0: Oui.
22: Pourquoi on dit qu'il n'y a pas assez de juges?
0: Est-ce que vous êtes d'accord avec ça? Il n'y a pas assez de juges et pourquoi on dit ça?
23: C'est pas une histoire, il n'y a pas assez de juges.
24: Ah, ça, moi, je peux répondre à la question. Bah, là, en tout cas, dans le Tarn, les avocats le disent, c'est que il y a 300 dossiers pour une juge. Dans les autres départements, il y a pour 300 dossiers, il y a deux juges. Donc c'est sûr que là, en ce moment, dans le Tarn, il y a un manque de juges.
0: Ok. Il y a deux fois moins de juges que pour le même nombre de dossiers que dans d'autres départements. Est-ce que l'entre-deux peut faire quelque chose pour ça?
23: Je ne crois pas à ça, c'est au département.
0: C'est au département? Oui.
25: Il n'y a pas assez de juges. Après, moi, je suis un peu d'accord avec Adama. Je n'aime pas trop la manière qu'ils ont de travailler.
0: D'accord.
25: Et je ne sais pas si l'entre-deux peut faire quelque chose pour ça, mais ensemble, on pourrait protester contre ça. On pourrait dire qu'on n'est pas d'accord. On pourrait avoir des discussions ensemble pour que les bénévoles, on comprenne mieux comment ça se passe la loi en France et que vous aussi, vous compreniez mieux comment ça se passe. On pourrait faire des moments de discussion pour comprendre, comme vous avez proposé, sur comment ça se passe. Et peut-être que si on n'est pas d'accord sur comment ça se passe, s'organiser pour protester contre ça. Parce que y a d'autres endroits en France où il y a des personnes dans votre situation. Il y a plein d'associations comme l'Entre-deux partout en France. Et ces associations, en ce moment, elles essayent de s'organiser ensemble, pour protester ensemble, pour dire qu'elles ne sont pas d'accord. Ça, par exemple, c'est des choses dont on pourrait discuter ensemble, pour savoir comment on peut un peu reprendre le pouvoir, ou du moins dire qu'on n'est pas d'accord avec ça, se faire visible, quoi. Nous, à l'entre-deux, j'ai l'impression qu'on vit un peu dans notre coin comme ça, que les gens ne voient pas assez, en fait, ce qui se passe.
0: Donc, sur cette question, on se dit... Il y a des chiffres qui nous montrent qu'il y a potentiellement moins de juges qu'ailleurs en France. On peut discuter, on se dit peut-être leur manière de travailler n'est pas bonne, c'est pour ça aussi que ça n'avance pas. Et on nous dit qu'il y a d'autres endroits en France où les gens essaient de discuter de ces questions-là et peut-être on pourrait le faire nous aussi. Est-ce que vous êtes d'accord avec ça? Est-ce que vous n'êtes pas d'accord? Est-ce que vous avez quelque chose à me dire?
26: Juste pour ajouter, il y avait l'idée de s'organiser par rapport à ça, mais aussi prendre du temps ensemble pour expliquer.
0: Ah,
26: parce qu'on se dit que l'attente, c'est plus facile quand on comprend. Quand on sait à quoi s'attendre, on sait que ça va durer 6 mois, quand on attend sans savoir. Et donc prendre du temps pour expliquer et réexpliquer le chemin qu'il va y avoir avec tous les papiers. On ne prend pas assez de temps pour expliquer.
0: Okay.
26: Et faire un espace pour poser les questions. Quand il y a des questions...
0: D'accord. Ouais. Il n'existe pas cet espace encore?
26: Quand on a discuté, il n'y avait pas assez de place pour poser ces questions-là.
0: Ah, ok, d'accord. Ok. Et qu'est-ce qu'on peut faire alors?
26: Voilà. C'est pour ça qu'on proposait la réunion juridique.
0: Okay.
26: Un thème juridique.
0: Est-ce qu'il y a des gens qui seraient intéressés pour faire ces réunions juridiques, hein, pour y participer?
27: Oui.
0: Voyons, on peut se montrer. D'accord. Ok. Ça marche.
1: Le train est venu jusqu'à Toulouse. C'était son dernier escale. Je suis descendu. Je suis ressorti dans le train gars. J'ai vu du monde. J'ai dit waouh, c'est où comme ça? Et j'ai vu bleu, blanc, rouge. J'ai dit waouh, c'est la France. Mais c'est la France de où? De quoi? Moi, je ne connaissais personne. Là-bas aussi, je suis resté quelques semaines, presque un mois. Je suis venu, c'était l'été, il faisait très chaud. Donc, je dormais dans la gare de bus qui était à Toulouse, à côté. Là-bas, j'ai pris quelques cartons. Il y avait un coin là-bas que j'ai pris mon sac. J'allais déposer là-bas la nuit, je viens, je dors.

0: 15 ans, 5 mois, 6 mois, comme ça, parce que maintenant, là, j'ai 16 ans, 2 mois. Moi, je suis né le 18 décembre 2008.
1: Il y a plusieurs choses qui se passent. Bon, la première, c'est que ça a été une stratégie pendant un temps, et je pense que ça l'est encore pour de faire perdre du temps aux gens, exprès. Déjà parce qu'il y a... C'est pas la même chose si t'es reconnu mineur avant tes 15 ans, c'est pas la même chose si t'es reconnu mineur avant tes 16 ans. Et c'est pas la même chose si t'es reconnu mineur après tes 16 ans. En gros, si t'es reconnu mineur avant tes 15 ans, à 18 ans, t'auras une carte nationale d'identité. Si t'es reconnu mineur avant tes 16 ans, de plein droit, tu as un titre de séjour vie privée familiale, qui à l'époque durait 3 ans, qui maintenant ne dure qu'un an, mais en tout cas, ce titre de séjour, tu peux tout faire. T'es pas obligé ou de travailler ou de faire des études ou quoi, ou qu'est-ce. Voilà, t'as le droit de rester là et t'as bien, tu fais bien ce que tu veux. Et si t'es reconnu après tes 16 ans, et ben, t'as rien. C'est juste qu'il faudra que tu fasses 6 mois de formation professionnalisante avant tes 18 ans. Afin d'avoir de plein droit un titre de séjour à tes 18 ans pour te permettre de rester sur le territoire, continuer tes études ou travailler. Mais en tout cas, tu n'auras ce titre de séjour pour rester que si tu as fait cette formation professionnalisante. On pourrait te refuser ce titre de séjour si tu n'as pas ces 6 mois de formation professionnalisante avant de demander ton titre de séjour. On te demande en fait d'être de la force de travail, enfin une raison pour rester en France, quoi. Donc ça, c'est un des critères. Et du coup, faire perdre du temps, soit pour que du coup, bah, t'es de moins en moins de droits, soit que carrément t'es 18 ans, ça, les personnes qui les accompagnent juridiquement, elles sont au courant, donc on va forcer à des endroits. C'est quand tu vois l'âge des gens, tu dis, ok, là, en fait, ça c'est dit à la juge. Vous avez vu, il a tel âge à telle date, ça serait intéressant qu'il puisse vous voir avant. Donc ça, c'est quand même pris en compte. Tout ça pour dire que, en tout cas, si t'es reconnu mineur après tes 16 ans, il n'y a pas vraiment d'avantage à, alors qu'il y en a un avant tes 16 ans, il y en a un encore plus gros avant tes 15 ans. Du coup, il y a tout un intérêt de faire perdre du temps aux gens.
0: Je suis allé jusqu'à Albi. Albi, à la gare, j'ai demandé des gens, ils m'ont montré Daoumi. Je suis resté là-bas 3 semaines. Et la dame qui évoluait les gens là-bas, elle m'a dit que moi, je ne suis pas mineur et si je veux faire le recours, elle m'a donné le papier de recours. C'est comme ça, maintenant, directement, et j'ai eu le numéro de la dame, Cathy, à l'entre-deux.
2: Et toi, du coup,
1: t'es dans quel secteur ? Moi, je suis cuisinière dans la vie.
2: Ok.
1: Et je suis dans cet asso depuis le début, je fais partie des personnes qui l'ont monté. Et je suis famille, Yaya et Ibrahim qui sont rentrés là, ils sont des personnes qui vivent chez moi.
2: D'accord.
1: Du coup, je suis famille, hébergeante, et un peu ce rôle, ouais, que je ne saurais pas trop définir, qui est prendre ce qui traîne, quoi. Ça appartient pas à une commission, je vais le récupérer, et puis essayer, ouais. Et puis un peu la mémoire du truc, tu vois, genre, voilà, je dirais ça. Ouais. Voilà.
2: Et t'as encore du jus, voilà.
1: Bah, plus trop.
2: Ouais.
1: Et c'est ça, c'est que ces derniers temps, ça fait longtemps qu'on n'a pas eu de force vive. Et je pense qu'il y a un endroit là, ça tire fort. Et en vrai, je pense que cet asso, elle est super chouette. Et que, enfin, je pense qu'à des endroits là, on est un peu fatigué. Et du coup, peut-être qu'on a levé le pied sur des trucs en disant, bon, bah, c'est pas grave si ça se développe. Ça fait 4 ans qu'on voudrait qu'il y ait ce truc qui existe. Et ben, ça mettra peut-être 2 ans de plus. Et c'est ok, c'est pas grave. Enfin, voilà, c'est un peu toutes ces réflexions, quoi.
2: Ouais.
1: Mais en vrai, c'est, ouais, c'est trop chouette. Et c'est vrai que le moment où tu te rends compte que ça te fait plus trop marrer et que ça t'épuise, tu te dis, fais chier, quoi. Alors que... Enfin, voilà. Et puis surtout, faut tenir parce qu'il y a du monde dehors.
0: Directement, la dame, elle m'a pris. On est allé à Albi encore pour aller faire un test. Un test pour connaître mon niveau d'études. Et là-bas, le lendemain, elle m'a appelé. Elle m'a dit, ah, toi, t'as la chance. Hein? Là, on est allé faire un test. La dame a dit que ouais, tu peux faire le collège. Directement, on m'a inscrit au collège Albert Camus. C'est là-bas que je suis jusqu'à présent. Et elle m'a acheté tout, les fournitures.

0: scolaire et elle m'a mis à l'école. J'ai commencé à aller à l'école et elle m'a dit d'amener mes dossiers qui prouvent que réellement je suis mineur. J'ai commencé à fournir, à appeler le pays. Le pays maintenant, on a fourni mes dossiers tels que acte de naissance sécurisé et le jugement supplétif, tant d'autres. Et c'est l'entre-deux aussi qui a fait ma carte consulaire. Et c'est comme ça que mon recours a commencé.
1: C'est facile. Toi, c'est en quelle langue que tu parles?
2: Dula.
3: Moi, je me pose une question.
4: It's facile for you, but not for us.
1: Ça va.
3: Moi, on s'est posé souvent la question, on se demandait comment on fait, parce qu'il y a quand même beaucoup de monde dans les écoles, dans les lycées, dans les collèges, pendant vos apprentissages, vos alternances, il y a des gens, des jeunes étudiants, où nous, les bénévoles, on ne sait pas comment les toucher, comment qu'ils apprennent à connaître votre situation. Parce que, enfin, moi, je trouve ça délicat, parce que vous allez dans votre école et vous n'avez peut-être pas envie de dire que vous venez d'arriver, que vous n'avez pas vos papiers, que vous êtes dans une situation peut-être irrégulière ou que vous n'avez pas les moyens de vous habiller ou de manger et que vous étiez à la rue. Et c'est un peu compliqué de parler de cette situation quand on arrive en France parce que, du coup, on est stigmatisé. On nous renvoie qu'en fait, on n'a pas les moyens. Mais moi, je trouvais ça quand même intéressant, à un moment donné, de pouvoir arriver à toucher les jeunes de votre âge, parce que souvent on est touché parce qu'une personne, elle a le même âge que nous, elle vit la même chose que nous, et c'est plus facile en fait d'être dans la compassion, de se dire ah ben en fait on est deux ados, on a 15 ans, lui dort à la rue et moi j'habite dans un château, du coup comment je peux l'aider à venir vivre chez moi par exemple. Comment on fait pour que les jeunes dans vos écoles elles connaissent mieux la situation des jeunes mineurs isolés? Et comment on peut les toucher pour qu'eux-mêmes, à leur tour, ils puissent en parler et nous aider, et vous aider directement? Donc voilà, je me posais cette question.
0: Elle me donnait tout, hein, parce que je me souviens bien, lorsque je suis tombé malade, j'avais des maux de dents. Et elle m'a pris, elle m'a amené à Toulouse pour aller extraire mon dent. Et elle s'occupait bien de moi, on mangeait bien là-bas, parce que... Et on est au nombre de... Je pense bien, on était au nombre de 6 personnes là-bas. Tout le monde dormait bien, mangeait bien, on s'amusait bien. On était un Malien, deux Maliens, trois Bangladesh, dont deux Guinéens. Oui, si je me souviens bien. On était tous des garçons. Et on dormait bien, on s'amusait bien. J'ai commencé même à oublier mes tragédies et mes soucis qui étaient dans ma tête. Elle me rassurait, ouais, t'inquiète, tout va aller bien. T'inquiète, tu vas réussir, je sais que tu es courageux. Et je suis sûr et certain, un jour, tu vas t'intégrer, tu vas t'habituer, tu vas oublier tes cauchemars qui se trouvent dans ta tête. C'est comme ça.
5: J'étais au courant des mineurs, bien entendu, mais pas plus que ça. Et à ce moment-là, j'ai eu la révélation. Moi, j'ai élevé mes nièces que j'ai élevées, que j'ai adorées, et qui ont grandi, qui sont parties. J'avais deux chambres de libre. Quand j'ai vu ces jeunes, j'ai dit, ah ouais, et si c'était mes nièces qui étaient à Pétaouchnok, là-bas, à l'étranger? Et si elles étaient vraiment seules? Et est-ce que je ne serais pas heureuse que quelqu'un les prenne? Et à partir de là, je dis, mais oui, moi, je ne peux pas laisser ces jeunes gens. Je ne peux pas, ce n'est pas possible. Avec ce que j'ai, parce que par rapport à eux, j'ai tout, quoi. J'ai plein de choses, je suis riche. Je suis riche de plein de choses et je peux faire profiter. Et voilà, et depuis 6 ans, je fais profiter de ce que j'ai.
2: Parce que là, sur le territoire, et comment la politique, du coup, c'est assez raide dans le Tarn?
6: Moi, j'ai l'impression que je ne sais pas si c'est par rapport au fait... J'ai l'impression que dans les villes, c'est l'enfer sur Terre. Enfin, je veux dire, quand je vais à Toulouse, quand je vais à Marseille, quand je vais à Lyon, quand je vais à Grenoble, j'y rencontre d'autres gens et je me dis, mais ça a l'air horriblissime.
2: C'est complètement déshumanisé, quoi, en plus.
6: Un endroit où j'ai l'impression que là, par exemple, nous, dans notre manière d'accueillir, c'est très familial. Enfin, tu vois, il y a vraiment un truc de... Bah oui, c'est familial, il n'y a pas... Et donc du coup, sur les assos d'accueil, etc., j'ai l'impression qu'il y a un peu un truc chouchou, même si, bah, du coup, on n'arrive pas à loger tout le monde et que les personnes, bah, du coup, elles vont aussi ailleurs. Sur la politique, non, c'est clairement pas nos alliés, ils sont tous de droite contre l'immigration, enfin, c'est vraiment... c'est naze, quoi. Mais, par exemple, pour la justice, pareil, mais je me dis, est-ce que c'est par rapport au nombre de personnes qui demandent à l'épi... Parce que, de ce que j'ai l'impression, dans les villes, c'est qu'il y a beaucoup de gens, il y a des burn-out de la justice, enfin, il y a un peu un truc de... Parce qu'il y a beaucoup de monde, les gens pâtissent du fait que la démographie est énorme. Et je me demande si dans le Tarn, il y a un peu un truc de protection de ça, parce qu'il y a moins, en fait, que dans les grosses villes. Et du coup, j'ai l'impression qu'on a des chiffres de reconnaissance de minorité qui sont chouettes. On voit là que ça perd un peu ces derniers temps et que c'est plus aussi fluide et évident que ça l'était avant. Mais j'ai l'impression que c'est quand même moins compliqué qu'à d'autres endroits. Mmh. En vrai, je sais juste qu'à une époque, les chiffres... Il y avait clairement des quotas sur le centre d'évaluation qui dit, en gros, c'était en moyenne 2 personnes sur 10 reconnues, 8 sur 10 remises dehors, mais vraiment avec des... Enfin, c'est sidérant, tu lis les rapports d'évaluation, t'es là, what? Mais si, vous avez vraiment... Enfin, vraiment, t'as l'impression qu'ils faisaient un camoulox pour mettre la raison pour laquelle cette personne était... Et puis, ou même maintenant, enfin, moi, j'ai accueilli une personne qui avait moins de 15 ans et qui avait son passeport légalisé, tout allait, ils l'ont mise dehors en disant non, t'es là, mais non, attends, si c'est pas un passeport qui reconnaît ta minorité, c'est quoi? Enfin, des trucs vraiment aberrants et dingues. Donc c'est sûr qu'au centre d'évaluation, il y a des histoires de politique et de quotas de merde et que c'est vraiment naze. La justice, je sais pas ce qui se joue, je sais pas qu'est-ce qu'il y a derrière, est-ce qu'il y a des quotas, est-ce qu'il y a des machins, moi j'en trouve que les chiffres sont plutôt bons.
0: Au bout de 4 mois, ouais, moi... Oh, on m'a reconnu mineur et elle m'a appelé un jour et elle m'a dit Nabi. Ben, du coup, moi je n'ai plus le pouvoir sur toi maintenant. Bientôt tu vas aller au foyer parce que dès que tu es reconnu mineur, maintenant tu es dans la main du gouvernement français. Et là, c'est l'ASE qui va s'occuper de toi maintenant. Donc tu vas aller à Gourier. Moi je connaissais même pas ici. Hein. Tu vas aller à Gourier, là-bas, ils vont bien s'occuper de toi. J'ai dit Gourier, moi j'ai dit, est-ce que c'est possible de continuer mes études ici jusqu'à l'année à venir, comme ça. Elle a dit non, c'est impossible maintenant. Parce que c'est eux, c'est l'État maintenant qui décide de tout ce qui va se passer à propos de ton avenir et de toi maintenant. Donc tu ne peux plus rester ici. Dès qu'on va me contacter, soi-disant, tu vas aller. Hein. J'ai commencé à être un peu triste parce que je ne savais pas qu'est-ce qui allait m'arriver et j'ai commencé à m'habituer. J'étais à l'aise là-bas, j'ai commencé à m'habituer à de la vie de l'entre-deux. Du coup, la dame m'a encouragé, elle a dit « Vas-y, t'es courageux et tout ce que tu as surmonté jusqu'à maintenant, là, il faut mettre ça dans la tête et prendre ça positivement. » Je suis sûr et certain que tu vas réussir et tu vas t'intégrer vite. Comme tu à l'école, tu es courageux et ici encore, tu t'es vite intégré et tout le monde t'apprécie. Vas-y.
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Vous venez d'écouter « Entre deux rives », un documentaire sonore réalisé en 2026. Ce projet est né d'une simple envie, celle de découvrir de l'intérieur une association dont j'avais entendu parler quelque temps auparavant, l'Entre-deux à Gaillac, dans le Tarn. Avant de commencer ce travail, j'avais une idée de la réalité vécue par les jeunes migrants isolés qui arrivent en France. Je savais qu'il existait des parcours administratifs complexes et des procédures de reconnaissance de minorité difficiles et angoissantes. Et j'avais envie de rencontrer ces jeunes, de récolter les témoignages pour faire entendre ce qu'il se passe lorsqu'une demande est rejetée, lorsqu'un jeune se retrouve seul dans un pays qu'il ne connaît pas, sans famille, sans repères et sans solution d'hébergement. Cette envie de réaliser ce documentaire est aussi liée à une rencontre qui m'avait particulièrement marquée, celle de Katia, la fondatrice de l'Entre-deux. Lorsque je l'ai rencontrée pour la première fois, j'ai été frappée par sa détermination et par l'énergie qu'elle consacrait à ces jeunes. Elle les soutient, les accompagne dans leurs démarches et dans leur quotidien. À travers elle, j'ai eu envie de comprendre comment fonctionne cette chaîne de solidarité, comment une association comme celle-ci s'organise, comment des bénévoles trouvent les ressources, le temps et l'énergie nécessaires pour accompagner ces jeunes. En réalisant ce documentaire, j'ai voulu rendre compte de cet engagement collectif, de ce travail, souvent invisible, et de toutes les personnes qui participent à leur manière à l'accueil de ces jeunes. J'avais également envie de questionner notre regard sur ces parcours. Derrière les termes administratifs ou les débats publics, il y a des histoires singulières, des visages, des espoirs, et parfois beaucoup de souffrance. À mes yeux, il est important de prendre le temps d'écouter ces récits et de leur laisser une place. J'espère que ce documentaire vous aura permis, comme il m'a permis à moi, de mieux comprendre cette réalité et d'approcher, le temps d'une écoute, ce qui se joue entre l'exil, l'attente, la solidarité et la recherche d'une place dans un nouveau pays. Des associations comme l'Entre-deux, il en existe partout en France. Dans de nombreuses villes et villages, des citoyens et des citoyennes décident de se regrouper pour accueillir, accompagner et soutenir des personnes migrantes arrivées sur le territoire français. Leur action prend des formes très diverses. Hébergement d'urgence, aide alimentaire, accompagnement administratif, apprentissage du français, soutien scolaire, accès aux soins ou encore aide juridique. Souvent, ces initiatives naissent là où les dispositifs institutionnels sont insuffisants ou inadaptés aux besoins des personnes concernées. Depuis plusieurs années, certains de ces citoyens ont fait l'objet de poursuites judiciaires pour avoir aidé des personnes en situation administrative irrégulière. Ces affaires ont suscité d'importants débats dans la société française, autour de ce que l'on a appelé le délit de solidarité. En 2018, le Conseil constitutionnel a reconnu le principe de fraternité comme une valeur constitutionnelle et a estimé que l'aide désintéressée apportée à des personnes migrantes ne pouvait pas être sanctionnée lorsqu'elle répond à un objectif humanitaire. Cette décision a marqué une étape importante dans la reconnaissance de l'engagement des citoyens solidaires. Pour autant, les débats demeurent vifs autour des politiques migratoires et des conditions d'accueil des personnes exilées. Dans ce contexte, des milliers de bénévoles continuent chaque jour de s'engager auprès des personnes migrantes. Leur action repose souvent sur une conviction simple. Quelles que soient les situations administratives, chacun doit pouvoir être accueilli dignement et bénéficier d'une aide lorsqu'il se trouve en situation de vulnérabilité. L'Entre-deux fait partie de ces initiatives citoyennes qui, à leur échelle, tentent d'apporter une réponse concrète. Merci de votre écoute. Merci à l'Entre-deux. Merci aux jeunes qui ont témoigné, ainsi qu'aux bénévoles.

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5: Salut les virageuses et virageux. Bienvenue dans cette nouvelle saison de Virage. Heureux de vous retrouver. On démarre cette nouvelle saison en mode reportage. On est du côté du quartier de la Cartoucherie, chez Rotolosa, une plateforme dédiée au réemploi dans le secteur du BTP. Le BTP, c'est un secteur qui est très polluant, donc le réemploi est un enjeu majeur car il évite la pollution générée par la production de nouvelles matières. On va retrouver Hélène Bolou de 314 Conception. 314 Conception, on les avait déjà rencontrés en première saison. C'était Margot qui avait rencontré Quentin, qui lui avait raconté la genèse de cette entreprise qui s'occupe du réemploi du bois. 4 ans plus tard, on retrouve son collègue Hélène Bolou à l'inauguration de Rotolosa, cette plateforme dédiée au réemploi.
6: Donc je m'appelle Hélène Bolou, je suis architecte ingénieur, je suis le cofondateur de 314, donc acteur spécialisé dans le bois de réemploi, et du coup maintenant président de l'association Rotolosa, donc une association qui rassemble différents acteurs du BTP spécialisés dans le réemploi de matériaux. Et donc là aujourd'hui ici on est sur la première plateforme physique de réemploi du BTP toulousain, Rotolosa, qui du coup s'est installée ici depuis début mai, dont c'est l'inauguration aujourd'hui.
5: Et concrètement, comment ça va fonctionner cette plateforme ?
6: Donc c'est une plateforme qui va avoir, on va dire, deux axes de travail. Un côté pour les acteurs du réemploi, donc comme nous. Donc c'est des lieux où il y a des ateliers, des bureaux, des lieux de stockage. Donc l'idée c'est de mutualiser un peu la logistique du réemploi. Donc ici sur le site, il y a Tournesol, 314 et Sobra. Mais on a d'autres plateformes qui vont arriver pour d'autres acteurs. Et ensuite, notre deuxième fonction, c'est en fait d'aider les acteurs du BTP qui souhaitent faire du réemploi, mais qui ne sont pas spécialisés là-dedans. Et donc pour ça, on leur offre des solutions opérationnelles et logistiques autour du réemploi. Donc de la dépose soignée, de diagnostic, du stockage tampon, du stockage sur le plus long terme s'il y a besoin entre deux chantiers. L'idée, en fait, c'est de proposer une offre logistique autour du réemploi en garantissant la traçabilité des matériaux.
5: Et ce que tu disais, c'est des différents types de stockage. Le stockage tampon, c'est ça, ces différents types
6: Voilà, on va avoir du stockage vraiment tampon où on
5: récupère. Temporaire, c'est ça?
6: Temporaire, ouais, c'est ça. On récupère les matériaux parce que le bâtiment va être rénové, on les stocke et ensuite on les renvoie sur le chantier. Sinon, ça va être du stock plutôt, on va dire, interchantier. C'est démonter d'un chantier, nous on les stocke le temps que le nouveau chantier en a besoin.
5: Ça marche. Et donc pour l'instant, c'est ici à la Cartoucherie et après ça menait à aller ailleurs, c'est ça?
6: Ouais, alors il y a la Cartoucherie qui va être ici normalement, donc on est sur une occupation temporaire, mais on est là pour plusieurs années. Mais dès l'année prochaine, il y a une deuxième plateforme qui va ouvrir pas loin de Bagatelle.
5: D'accord.
6: Donc il y a un autre projet, donc quartier Tabar, pas loin de Bagatelle, qui va ouvrir avec un autre projet qui va être piloté par Amae Abba, un autre acteur de l'association.
5: Et donc c'est assez nouveau de vous rassembler comme ça entre acteurs du réemploi, c'est ça? C'est le réemploi et on est au début un peu?
6: Ouais, on va dire que il y a des acteurs historiques qui existent, mais on va dire la massification et le passer à une autre échelle, ça a commencé avec le projet Life Ways to Build il y a quelques années.
5: De la métropole, ça?
6: C'est ça, projet de la métropole, et qui a permis de créer une synergie et ben voilà, qui déboule aujourd'hui là-dessus.
5: Et donc là, vous êtes une dizaine d'acteurs, c'est ça?
6: On est 10 acteurs fondateurs, donc à avoir créé Rotolosa. Aujourd'hui, donc on est 3 opérationnellement ici, mais après l'idée, c'est de grossir et d'avoir d'autres acteurs qui souhaitent développer le réemploi et l'économie circulaire dans leur activité particulière pour être avec nous.
5: Et donc ici, ouais, donc il y a de l'espace, c'est ça, pour se retrouver.
6: Voilà, c'est ça. Donc là, on a des espaces de travail, donc de reconditionnement du bois ici même. On a des espaces de stockage, et après, on a des espaces également pour pouvoir travailler, réfléchir et présenter nos projets.
5: Et est-ce qu'il y a des moments importants dans l'année? Donc là, on est l'inauguration, le week-end de l'inauguration. Est-ce qu'il y a d'autres
0: d'autres moments clés dans l'année à venir?
6: Bah là, c'est oui. Là, en effet, c'est l'inauguration, c'était le premier événement. L'idée, ce sera un peu de reproduire ça au moins de façon annuelle. Donc, tous les ans, on va essayer de faire ça. Et après, ça sera au gré des projets et des différents gisements de matériaux qu'on arrive à avoir s'il y a des événements qu'on peut recréer. À l'identique.
0: Et donc aujourd'hui, c'est une journée pour les professionnels, mais aussi une journée pour le grand public.
6: Tout à fait.
0: Et c'est quoi l'idée un peu pour le grand public?
6: L'idée pour le grand public, c'est un peu de les sensibiliser au réemploi, justement. Donc là, on ouvre nos portes, on invite toute personne qui veut se renseigner un peu sur l'économie circulaire. Donc demain, il y aura plein d'animations, on va dire de 7 à 77 ans, pour être sensibilisé aux enjeux de l'économie circulaire, qui sont quand même un sujet important aujourd'hui.
0: Et est-ce que tu peux donner quelques exemples d'animations justement pour sensibiliser le public?
6: Il y aura des exercices un petit peu, des animations sur comment arriver à identifier des matériaux de réemploi, quelles sont la différence avec les matériaux neufs, quel est l'impact des outils donc qui viennent de la métropole, de différents autres acteurs pour se sensibiliser. Ce sera un peu la découverte. Il faut venir pour savoir.
0: Ça marche. Donc ça, c'est amené à se reproduire un peu chaque année.
6: Ouais, voilà. Nous, l'idée, c'est donc là aujourd'hui, c'est l'inauguration de Rotolosa. L'idée, c'est de faire le Circulaire Festival. Ouais. Donc c'est ce qu'il y aura demain. Et l'idée, c'est que ce festival se reproduise chaque année. On est ouvert à toute idée s'il y a des gens qui veulent venir porter le projet avec nous.
4: Voilà, je suis Caroline René Bazin, fondatrice de Maison Carrel, qui est un négoce de carrelage de réemploi. Donc l'idée, c'est de remettre dans le circuit tous les surplus de chantier et erreurs de commande uniquement en carrelage. Et donc par rapport à Rotolosa, c'est l'émulsion d'être plus nombreux pour que le réemploi puisse se développer, apporter des solutions différentes en fonction de nos expertises aux uns et aux autres, avoir des projets en commun pour qu'on puisse apporter une solution avec un interlocuteur unique pour chaque projet en réemploi.
0: Et concrètement, Maison Carrel, comment elle va utiliser Rotolosa, en fait, comment ça va se passer concrètement?
4: Concrètement, ça peut être en fonction d'un showroom commun où on aura chacun les matériaux pour lesquels on a une certaine expertise. Il y aura du métal, il y aura du bois, il y aura du mobilier et il y aura du carrelage, puisqu'on est par exemple en collaboration avec Maison Tournesol pour faire du mobilier avec du carrelage. Et après, c'est pouvoir apporter sur un projet. Alors, au niveau de Rotolosa, c'est aussi avoir possibilité de stockage, donc des palettes, puisque moi, tout le carrelage est sur
0: le stockage.
4: Ce sera ici. Qu'il y aura du stockage de carrelage et du showroom.
0: Et donc ça répond à un manque? Il manquait comme ça d'une structure comme ça qui vous rassemble?
4: Oui, parce qu'il n'y a rien qui existe à Toulouse qui puisse nous mettre tous en commun et qui puisse prouver que le réemploi d'une part existe et qu'il est beau et qu'il est attractif et qu'on peut faire des choses ensemble avec des produits qui proviennent de la déconstruction ou qui proviennent de surplus de chantier, enfin donner une seconde vie à différents produits.
0: Donc l'idée, c'est aussi de répondre à des projets communs?
4: Tout à fait, ouais. De pouvoir, effectivement, que ce soit au niveau d'une charpente, pour une maison par exemple, on peut très bien avoir la charpente, on peut avoir du mobilier, on a forcément salle de bain, la crédence de cuisine, les sanitaires, donc tout ça, on vient tous en collaboration sur les mêmes projets. Hein.
0: Et donc là, il y a deux jours, donc pour les professionnels et aussi pour le grand public.
4: Ouais.
0: Donc, l'idée, c'est aussi de faire comprendre au grand public
4: que ça existe, qu'il y en a de plus en plus qui sont habitués aux ressourceries pour les vêtements, pour les livres. Donc dire, en fait, ça existe aussi les ressourceries des matériaux. Et c'est leur prouver que c'est pas juste on vient chiner des matériaux, c'est qu'on est là avec nos expertises pour faire des projets ensemble.
0: Et aussi, l'idée, c'est de faire grandir au fur et à mesure le projet. Parce que là, vous êtes 10 ou 11,
4: c'est ça? Oui, c'est ça, à peu près. Et après, c'est avoir d'autres acteurs du réemploi sur d'autres spécificités à Toulouse ou peut-être Grand Toulouse. Mais effectivement, c'est l'ouvrir à d'autres.
0: Et est-ce que vous êtes inspiré de ce qui se passait dans d'autres villes? Est-ce qu'il y a des plateformes comme ça?
4: Des plateformes. Alors, il y a plus de plateformes virtuelles que de plateformes multi-acteurs. On s'inspire du monde du réemploi qui reste un monde petit.
0: Et peut-être dans d'autres pays où ils sont peut-être plus avancés ou...
4: La Belgique.
0: Ah oui, la Belgique,
4: la Belgique, ils sont avancés. Il y a Rotor, alors qui est pas, c'est pas une association, c'est une entreprise, mais ils sont très avancés dans tout ce qui est déconstruction. Je pense que la Belgique sont très avancés.
0: Et Maison Carrel, vous travaillez un peu partout en France ou
4: Ouais, au départ l'idée c'était d'être local, économie circulaire, ça semblait logique. Et puis. Et puis petit à petit, ça s'est agrandi. Et effectivement, je rayonne dans toute la France, que ce soit en sourcing comme en projet.
5: On va écouter Compost Collapse et leur morceau Surcyclash. Alors, Compost Collapse, ils font de la musique avec des objets recyclés, des déchets. Ils étaient l'autre jour à l'inauguration pour le grand public de Rotolosa.

0: La question là, ça serait de juste de vous présenter et présenter voilà votre entreprise et pourquoi vous êtes engagé dans Retolosa.
1: Ok.
0: Voilà, ça y est, ça peut démarrer.
1: Ça marche. Ok, ben moi je suis François, un des cofondateurs de Maison Tournesol. On est trois associés dedans. Nous, on est deux structures. Donc, dans Maison Tournesol, il y a Bureau Tournesol et Mobilier Tournesol. Donc, avec deux spécialités différentes. Il y a Bureau, qui lui est un bureau d'études réemploi de matériaux de construction, et un bureau d'architecte, parce qu'à la base, on est tous architectes dans la boîte. Et il y a Mobilier Tournesol, qui est la partie un peu concrète, réalisation de la boîte, où on fabrique des mobiliers sur catalogue et des aménagements intérieurs sur mesure à partir de matériaux de réemploi.
0: Ouais, c'est ce qui est présenté un peu ici.
1: Tout à fait. Donc, nous, à la base, on voulait monter juste une boîte, une agence d'architecture. Mais c'est compliqué, quand on est jeune, on n'a pas de réseau, tout ça. Donc, on cherchait comment on peut faire pour y arriver. Et on s'est dit, notre agence, aussi pour des raisons éthiques, on voulait qu'elle réponde à un enjeu contemporain. Donc, on voyait pénurie de ressources, pénurie d'énergie. Et on s'est dit, ouais, on fait quand même pas mal de récup sur nos projets. Donc et puis, le réemploi, ça commençait là, vers 2016-2017, on commençait à en parler. On s'est dit, on va faire ça, nous, on va faire du réemploi. Et de là, on a fait des démonstrateurs, donc c'était des meubles. Et puis, on a eu du succès avec ça. Donc, on a dit, on va faire une boîte de meubles aussi à côté. Et voilà où on en est.
0: Et Retolosa, en quoi c'est important pour votre entreprise?
1: En gros, on est pas mal d'acteurs, donc on bosse toujours tous ensemble un peu pour dire « Ah, mais moi j'ai trouvé tel matériau, moi j'ai tel projet », parce qu'il faut qu'il y ait des spécialisations un peu... Il n'y a pas de généraliste du réemploi, quoi, parce que à chaque fois c'est spécifique, il n'y a pas de revendeur spécifique, généraliste à part Leroy Merlin ou quoi. Peut-être qu'un jour il y aura Leroy Merlin du réemploi, mais c'est pas le cas. Et donc on travaille mieux ensemble que chacun séparément. Et alors, on bossait déjà tous de fait ensemble. Donc, on est là, il faut créer une asso, il faut qu'il y ait une structure un peu qui puisse porter ça pour qu'on puisse justement discuter avec les acteurs publics, les acteurs privés et montrer qu'on est une filière un peu structurée.
0: Et donc là, maintenant, vous avez un lieu physique.
1: Exactement. On l'a quémandé pendant très longtemps et on a fini par l'avoir et c'est super, quoi. Parce que maintenant... là, moi, j'ai besoin d'un truc, je traverse, j'ai 20 mètres à faire, et puis je vais voir qu'est-ce qu'il y a chez le voisin qui est la ressourcerie, où lui, il dit, il a besoin de faire un aménagement réemploi ou un mobilier, il vient me voir, il me dit, j'ai tel projet, et ça fluidifie tout le truc. Et en plus, les gens, on peut les faire venir et on leur montre un peu tout ce qui est possible de faire, quoi.
0: Donc là, on est à la cartoucherie, donc c'était un terrain qui était inoccupé, c'est ça?
1: Oui, c'est ça. En fait, c'est un ancien parking du Zénith qui a été désaffecté pendant longtemps. Et la mairie ne savait pas quoi en faire. Nous, on a dit, on a ce projet-là, on peut faire ça, on peut monter des hangars qui sont temporaires, parce que c'est ça aussi l'accord qui a été passé. C'est que quand ils ont trouvé une vocation à ce lieu, nous, en, je pense, 10 jours, on peut déménager, quoi.
0: Et aller peut-être dans un autre endroit ensuite.
1: J'espère, ouais. Vu comment ça se passe à l'instant T, j'espère qu'on va pouvoir continuer l'aventure comme ça plus longtemps.
0: Et peut-être aussi l'idée, c'est de le rendre visible aussi au grand public, qu'avoir un lieu physique aussi. Parce que demain, par exemple, il y aura une journée pour le grand public. Donc c'est le faire connaître aussi.
1: Oui, tout à fait. Parce que nous, on fait toujours des présentations, des conférences avec des belles images qui montrent bien ce qu'on fait. Donc ça, c'est top. Mais au moins, les gens, on leur dit, le toilette de réemploi, il est là, en fait. Il est encore sale. Et puis, dans 2 semaines, quand il sera reposé, il va être nickel, quoi. Donc ça, c'est important. Et on le voit aussi de montrer aux gens que c'est possible, et je pense que là il y a vraiment un retour où on dit il faut faire du made in France, il faut refaire les trucs ici, et là on montre ça se passe ici en fait.
0: Et très bien, écoute, merci.
2: Et voilà, Virage, c'est fini pour cette semaine. 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

06, vous le savez, lui aussi fut liquidé. Il avait un grand couteau bien planté au milieu

0: Je sais que je suis là, mais en fait, c'est le musée d'Andy Warhol. Et c'est Shakespeare qu'il fait visiter. Et je me retrouve là. Il y a plein d'enfants qui dorment. Ils sont en train d'enregistrer leurs rêves. C'est une sorte de lieu de collecte des rêves des enfants.
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3: Dans les rêves, le monde peut apparaître plus vrai que nature et comme il s'y passe des choses illogiques, la vraisemblance vacille et le récit bascule dans un autre niveau de réalité. Même s'il a l'air de plus ou moins reconstituer ses souvenirs, de les réorganiser, de presque les rationaliser, le récit de rêve a cette patine narrative très spéciale qui ouvre des horizons musicaux aux frontières du réel ou d'un certain réel dont les contours se trouvent justement remis en question. Pour circuler dans ces moments de bascule, ce métaclassique basculé est en public à la médiathèque musicale de Paris, Christiane Hédia-Pierre. En public à la médiathèque musicale de Paris, Christiane Hédia-Pierre, pour recevoir le duo de musique électroacoustique Christophe Carole et la poétesse SNG Natacha Guillet.
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0: C'est un extrait de l'album Les Ombres de la Nuit, paru sur le label Mazzetto Square du duo Christophe Carole ici présent. Carole Riosec, bonjour.
1: Bonjour.
0: Jean-Christophe Camps, bonjour.
2: Bonjour.
0: Vous collectez des rêves, en fait, vous réalisez comme un rêve de Gaston Bachelard qui voulait faire un musée des objets oniriques, ce que vous avez réalisé par le son, en collectant d'abord des paroles de gens qui racontent leurs rêves, et vous faites ça partout dans le monde.
1: Oui, c'est une obsession, ou en tout cas c'est quelque chose qui nous poursuit, on va dire. Les deux rêveuses que vous avez entendues juste dans les deux extraits, ouais, qui ont été passés, c'est la première rêveuse a été enregistrée à Bagdad, et j'aime bien parler d'elle parce que il y a plein de types de rêveurs et de rêveuses, mais elle rêvait sans arrêt. En fait, et elle m'a confié qu'elle s'asseyait sur une chaise, paf, elle basculait dans le rêve. Donc c'était permanent. Et l'autre chose qui est assez intéressante, c'est que quand on a été à Bagdad, les gens ne voulaient pas nous confier tous leurs rêves parce que les rêves sont prémonitoires. Donc, il y avait une espèce d'inquiétude quand on leur disait « Mais non, mais nous, les rêves, c'est aussi des cauchemars, c'est des productions nocturnes, c'est pas forcément le rêve du beau ou des rêves heureux. » Et ils étaient très inquiets parce que pour eux, le rêve se réalise. Et on a eu, par exemple, un récit de rêve d'un homme qui s'était noyé, enfant, et qui ne s'est plus jamais rebaigné depuis.
0: Quand vous dites les gens, ce sont quels gens? C'est-à-dire que comment vous les choisissez?
1: Alors,
0: ensuite, comment vous les enregistrez?
1: Oui, c'est intéressant. Alors, au début, on était dans le cercle de l'intimité. C'était vraiment les gens autour de nous. On leur demandait s'ils se souvenaient de leurs rêves. Et puis, progressivement, on a été invités à collecter des rêves ailleurs, à l'étranger. Et dans ces cas-là, c'est les festivals ou les lieux qui nous invitent qui font un appel à récits de rêves. Et un appel à récits de rêve. Et donc, à Bagdad, par exemple, c'était l'Institut français qui nous avait invités. Et c'est eux qui ont relayé cet appel. Et c'était très beau parce qu'il y a eu une tempête de sable quand on a commencé la collecte. Et la directrice nous a dit, vous n'y aurez personne. Parce qu'en fait, c'est très dangereux de sortir. Si vous voulez sortir, allez-y, mais vous n'y aurez personne. Et en fait, on a vu arriver des rêveurs et des rêveuses qui ont traversé la tempête pour venir contribuer à notre bibliothèque de récits de rêves du monde. Et on était super touchés. Et le rêve a un statut très très particulier.
0: Et après, comment est-ce que vous... qu'est-ce qui fait un rêve réussi dans son récit? C'est la qualité du récit ou la qualité du rêve ou la qualité de la voix?
1: Alors c'est tout ça. C'est effectivement, c'est la voix beaucoup, beaucoup, beaucoup. Les qualités, les inflexions, le phrasé, le débit. Ça, c'est pour nous aussi, c'est des critères de musique. Donc on les entend tout de suite sous cet angle-là. Et après, dans le récit, il y a toute la puissance dramaturgique d'un récit. Ça nous intéresse beaucoup parce qu'il nous emmène après dans un voyage musical. C'est vrai qu'on les écoute beaucoup du point de vue du son et de la musique. Et dans le cas où ce sont des rêves qui ne sont pas en francophone, il y a aussi toute la quête et le travail de traduction qui se fait ensuite, qui est un travail long et super intéressant.
0: Jean-Christophe, on entend dans ces récits des niveaux de réalité qui s'enchevêtrent, qui s'empilent. Et puis Carole nous dit à l'instant que il y a quelque chose d'une patine sonore qui se dégage, que vous allez ensuite déplier par le son, recomposer. Est-ce que vous avez l'impression que quand vous mettez de la musique sur ces voix, vous en changez le niveau de réalité?
2: Non, je pense pas. Déjà, à la base, il y a... Par exemple, on a aussi, nous... on a été à la recherche d'autres langues que le français en allant dans la jungle de Calais.
0: Ouais.
2: C'est-à-dire que c'était moins loin que d'aller en Iran ou en Afghanistan pour enregistrer du pachto. Et là, les récits de rêve étaient très proches d'une réalité, en fait, étaient proches d'un récit de vie, c'est-à-dire la crainte de la police ou le fait que le bateau coule dans la mer. Enfin bref, vraiment des choses finalement vécues, des drames vécus. Après, il y a effectivement des niveaux où, dans le rêve, on bascule ailleurs que de notre quotidien.
0: Oui.
2: Je pense que nous, musicalement, on va dans ce sens-là. Les rêves sont beaucoup On prend beaucoup de temps à les monter, en fait. Non pas pour en changer le sens, même si parfois, il y a un rêve très long et il y a quelque chose qui nous... Peut-être un an après, on trouve ce qu'il faut enlever pour qu'il soit plus clair. Mais il y a surtout un travail de rythme dedans. Donc on peut enlever des « e », si, parce que je parle, les Français font beaucoup de « e », ce qui n'est pas le cas des Italiens, par exemple, qui racontent un
0: Ils
2: rêve.
0: Ils font des « i », c'est ça
2: c'est, non, mais je sais pas, la voix tout de suite est parfaite. Mais au contraire, parfois, on rajoute des souffles, des respirations, des silences, justement, pour rythmer musicalement le récit. Et après, tous ces temps rythmiques ne sont pas forcément justes avec le son qu'on va rajouter dessus. Parce qu'évidemment, ça change la temporalité. Donc, finalement, ils sont jamais vraiment. Il n'y a pas de définitif, en fait, du récit. C'est-à-dire que même quand on rejoue après, il y a une version 3, 4, 5, 6, 7 du récit.
0: Je voudrais faire entendre un extrait assez inaugural du disque Les Ombres de la Nuit, justement, où la reprise en main rythmique du récit vient révéler même ce qu'il raconte, d'une certaine façon.
3: Ce rêve se répète. Je le vois souvent. Je vois un de mes proches amis, tué, mort. Malheureusement, c'est un ami qui a été mort à cause de la guerre dans mon pays. Alors, je le vois souvent, je le vois dans mon rêve, me dire que revenir à moi, me dire qu'il était en voyage, maintenant il est revenu et qu'il n'est pas mort, c'est pas vrai. Et il me dit, je suis là, c'est pas vrai, j'étais en voyage, je suis pas mort et on peut continuer notre vie, on va faire les mêmes choses et s'amuser encore et bien, ne t'inquiète pas. Les choses qu'on est bizarre, c'est que À l'intérieur du rêve, lui-même, je le vois, je lui dis, je sais que c'est un rêve, je sais que je suis en train de rêver et que tu n'es pas mort, ce n'est pas la réalité. À l'intérieur du rêve, je parle avec lui, je lui dis que tu n'es pas vrai, c'est juste un rêve et ce n'est pas la réalité. Alors il se moque de moi, il me dit non, me voilà ici avec toi, me voilà avec toi. On va s'amuser, on va faire les mêmes choses, etc. Et à la fin, je crois que c'est vrai. Oui, c'est peut-être pas un rêve, c'est peut-être la réalité, même si cette chose est très bizarre. Mais peut-être, je me suis trompé. C'est vrai, il n'est pas mort. Et je décide de continuer avec cette chose-là, avec cette situation. Mais malheureusement, soudain, je me réveille et je reviens à la réalité. Je trouve que c'est seulement un rêve.
0: Cette voix que vous décollez d'elle-même, que vous dédoublez, c'est pour faire entendre que c'est aussi une conscience qui se dédouble, justement.
2: Oui, c'est un peu comme dans les rêves où les choses... je sais pas, je compare avec des images, si ça laisse des traces, c'est-à-dire que c'est pas net, il y a un flou derrière. Donc il y a cette idée comme ça aussi dans les rêves où ça n'avance pas...
0: Ah oui,
2: dans la même vitesse que normalement.
0: La chronologie patine un peu, ouais.
2: Voilà. Donc les mots se répéteraient. Enfin, ce sont pas des vrais délais, hein, parce que c'est pas fait électroniquement, mais c'est. Et du coup, comme si les choses avançaient lentement. En plus, c'est un rêve récurrent pour cette personne. Donc pour nous, ça raconte tout ça aussi, les choses qui, ces changements de temporalité. Ça rappelle les rêves où on n'arrive pas à courir alors qu'il y a un monstre derrière. Enfin. Et puis aussi cette idée que ça revient, parce que on réentend ce rêve dans la pièce à la fin, et le final, c'est que c'est un rêve qui marche avec lui depuis 10 ans.
0: Alors c'est aussi un projet qui vous occupe depuis de longues années, Carole Rieusset, qui vous a emmené pour donner une idée de l'ampleur géographique que ça a pu prendre à Calais, Jean-Christophe vient de nous le dire, aussi à Athènes, Bagdad, Turin, Oslo, Le Caire, en Occitanie. Pourquoi est-ce qu'il fallait que ce soit un projet à ce point polyglotte?
1: C'est pas volontaire. Les choses se sont faites, en fait. On s'est laissé, comme je dis, on est poursuivi par ça. Je crois qu'il y a quelque chose de cet ordre-là. Ça avance et on se laisse glisser. Et ça nous a amené là. Après, le travail des langues, c'est quelque chose qui est, oui, pour nous, c'est assez central dans notre travail, parce qu'on adore la voix enregistrée, la voix parlée, on adore le travailler ce matériau, le sculpter, le déformer, le micro-monter, enfin il y a plein d'opérations musicales, sonores qui sont fantastiques. Donc oui, la voix nous poursuit aussi.
0: Est-ce que comme le récit de rêve est un récit qui bascule vers quelque chose d'irréel ou d'imaginaire, vous pourriez être tenté par le montage de faire aussi basculer la voix dans l'insignifiant, ne prenant que des syllabes, que des voyelles, ainsi de suite, et jamais vous ne basculez jusque-là?
1: Si, justement, dans une des pièces avec Dédalus, il y a une pièce qui s'appelle Sueño, et qui est que des micro-fragments. Mmh. Si, c'est une tentation. En tout cas, moi, j'adore ces petits fragments, c'est génial. Mais c'est vrai que dans ce projet, pour l'instant, il y a tellement de richesse, de sens dans les récits, que pour l'instant, on a eu envie, mais on sait bien qu'on va mourir avec ce projet, je pense, et que du coup, possiblement, à un moment donné, il y aura que des souffles, et voilà, c'est pas du tout impossible.
0: Vous projetez un devenir agrammatique de ce projet.
1: Je pense, ouais.
0: Quand vous dites ce projet, c'est vrai qu'il a différentes formes. On a écouté deux extraits de l'album Les Ombres de la Nuit, paru en 2025 sur le label Mazzetto Square, mais préalablement, vous aviez fait, et on en entendra un extrait tout à l'heure, une collaboration, comme vous le disiez, donc avec l'ensemble Dédalus, qui s'appelait Grande Suite à l'Ombre des Ondes. Mmh. SNG Natacha Guillet, bonjour.
4: Bonjour.
0: Vous avez fait, vous, avec Mathieu Simonet, il y a quelques années, le Tour du Rêve en 80 langues. Donc là aussi, on avait une connexion entre récit onirique et polyglottisme.
4: Oui, tout à fait. Mathieu Simonet, donc écrivain et avocat, m'a confié un rêve avec l'idée de le traduire en 80 langues. Donc à moi de lancer un itinéraire aussi, un appel à participation qui m'a amené à un périple de rencontres assez inattendu et très mathématique aussi.
0: Très mathématique, pourquoi ?
4: Parce que il fallait anticiper, calculer à l'avance les langues qui avaient déjà été traduites et ne pas me bloquer, un peu comme dans un jeu vidéo, j'ai l'impression, où chaque personne a une langue maternelle, parfois une langue en plus, voire deux langues, trois langues. Mmh. Et celles qui ont déjà été utilisées, parfois je pouvais être amenée à être bloquée parce que de faire une boucle un peu avec des mêmes langues qui revenaient, et en fait je devais toujours aller de l'avant, donc trouver une personne qui avait la langue en cours et une langue suivante pas encore utilisée, donc ça devenait de plus en plus complexe.
0: Et ça prenait quelle forme à l'arrivée ?
4: Alors il y a eu, moi j'ai documenté ça comme un journal de bord, parce que avec à la fois les traductions, les rencontres, donc des photographies, des dessins, des notes, des situations, des enregistrements audio. Et il y a eu une vraie restitution à laquelle j'ai pas pu participer. Il me semble que c'était, si je dis pas de bêtises, à Évry, mais peut-être je me trompe, avec vraiment une exposition des traductions, sachant que ça avait été repris aussi par des élèves, donc il y avait d'autres transpositions. Mais moi, j'en avais fait un espèce de cahier numérique, en tout cas d'archives.
0: Alors vous avez au moins deux points communs avec le duo Christophe Carole, c'est de travailler avec le réemploi, avec le détournement de matériaux, d'objets, de documents, mais aussi de vous inspirer de rêves pour écrire vous-même vos textes poétiques. C'est moins les rêves nocturnes que vous faites qu'un rêve éveillé dans lequel vous vous mettez pour écrire, c'est ça ?
4: Je pense que je suis fréquemment en fait dans une situation intermédiaire, pas forcément volontaire, justement dans des contextes, notamment les transports en commun qui ont capacité à me bercer, ou les sas comme d'attente, comme les salles d'attente, le fait de marcher aussi, j'écris beaucoup en marchant. Il y a aussi de la dictée, de l'improvisation, beaucoup dans la nuit, justement, c'est des monologues enregistrés d'improvisation.
0: Et puis, vous avez fait un spectacle avec Hélène Lanscott, qui est poétesse aussi, qui s'appelle « Envol de la plume à l'oreiller » et qui partait d'un recueil de témoignages de rêves de vol des personnes autour de vous.
4: Oui, on a toutes les deux trouvé très intéressant justement ce récit des personnes à propos des rêves de vol, parce que presque toutes les personnes ont un rapport au vol, et c'est souvent dans l'enfance que ça commence, et parfois même ça disparaît à l'âge adulte. Mais en tout cas, on a d'abord, comme vous, Christophe Carole, questionné notre entourage intime, plus largement dans le milieu artistique, professionnel, et après aussi à l'international quand c'était possible, parce que Hélène a aussi des projets qui de polyglossie aussi avec les souffleurs commando, donc ça fait un réseau élargi aussi. Et c'est vrai que c'était à la fois un témoignage où il y a très intéressant dans la façon de le raconter, où la personne, il n'y a vraiment pas d'hésitation, il y a une vraie conviction quand les gens racontent des rêves qui sont plus en train de travailler sur leur mémoire, du coup font pas forcément attention à la façon dont c'est ensuite transmis en direct. Et ça, c'est très intéressant parce qu'on a vraiment une grande authenticité et on a été très intéressés à développer un catalogue des techniques de vol, vraiment comme une méthode poétique de vol en rêve. À la fois, il y avait la dimension donc écriture où on a retranscrit les témoignages donc dans des écritures poétiques, mais aussi il y avait tout un travail de dessin qui était plus incarné par moi justement de ces techniques de vol mises en graphisme. Et on a transposé ça aussi sous la forme performative d'un spectacle, vraiment de transmission des techniques de rêve de vol, alors à la fois manipulation d'objets, déclamation poétique, chant, petite chorégraphie de vol, dessin en direct, donc ça... Et l'idée à côté qu'on n'a pas encore menée à son terme, c'était aussi un petit livre dessin et écriture autour des rêves de vol, un genre de catalogue.
0: Voici un court extrait du teaser de ce spectacle.
5: J'ai appris à voler quand j'étais petit. J'ai voulu visiter la galaxie puis la Voie lactée pour voir que c'était un trou noir. Tu sais, une fois j'ai vu Pégase, celui qui a fait les nuages là, il m'a regardé avec son œil. Et j'ai dit, Pégase? J'ai dit, oups, je suis redescendue à la maison.
6: À considérer certains atterrissages de flamands, brutes ou grands rapaces, on peut convenir que technique innée ou acquise, il n'est jamais facile de replier ses ailes.
0: Donc on entend bien ce projet aussi d'emprunter aux oiseaux quelques techniques. Et puis ce spectacle s'appelant Envol de la plume à l'oreiller, on en trouve quelques échos dans un fanzine que vous venez de publier, le numéro 2 Bruxismente, où il y a une page consacrée à l'oreiller, avec un texte qui dit « C'est vraiment un objet incroyable l'oreiller, c'est presque un être vivant, tu peux l'habiller de tissu que tu préfères, c'est mou, c'est doux, ça se cumule en cabas, ça se presse, ça se comprime, se serre, se dorlote, ça calme, ça rehausse, ça encercle, ça endort, ça se calme, ça prend la mémoire de ta tête, ça se lave, et ça se jette sans faire de mal. »
4: Tout ça est vrai.
0: Oui, tout ça est vrai, oui. N'est pas rêvé. Et puis il y a un autre dessin qui rappelle quand même l'univers du sommeil, un dessin où on vous voit devant un homme qui vous demande « Vous portez un pyjama ou une tenue de ville ?» Et vous répondez un peu entre les deux.
4: Oui, je suis un peu la reine du sas, enfin de l'intermédiaire ou de la chose un peu floue. Et ça, c'est une situation vécue en milieu hospitalier dans lequel je travaille et où j'ai des discussions justement assez brutes de décoffrage. C'est ce que j'aime bien aussi avec les publics que je fréquente où il n'y a pas de tentative de masquer un langage et tout est direct. Et effectivement, je prône le port du pyjama en civil, comme je dis. Et c'est aussi lié à mon historique de porter les pyjamas. J'ai des collections infinies et il faut être confortable dans ses vêtements.
0: On reviendra sur cet univers hospitalier dans un moment. D'abord, on va écouter un récit de rêve de vol, extrait de cette collaboration que vous avez eue, Christophe Carole, avec l'ensemble des Dalus, et donc extrait de cette grande suite à l'ombre des ondes, le rêve de Catherine.

0: Je marche dans les escaliers et je tombe du haut en bas des escaliers, mais je sais pas pourquoi. Donc je sais pas pourquoi je tombe, j'arrive pas à me relever et je tombe dans les escaliers. Tout le temps. Je sais pas pourquoi. Toujours je tombe dans les escaliers. Sous le cul comme ça, je tombe. Je sais pas pourquoi. Je tombe seulement. Je vois pas de rez-de-chaussée. Parce que ça s'arrête et je vais sur un autre rêve. Je vole, je vois les gens au-dessus. Moi, je suis là et eux, ils sont là. Et je vole, je vois les gens. Sans tomber. Je vois les personnages faire ce qu'ils ont à faire. Quand je marche aux escaliers, je tombe. Et puis, je vole un petit peu. Mais ça m'arrive pas souvent de voler. Hein. Mais j'arrive à voler quand même et à tomber. Et à tomber surtout. Je retombe. Je tombe, je sais pas pourquoi. Dans les escaliers, toujours. Mais je sais pas pourquoi. Alors j'ai l'impression que ça veut pas. Je sais pas. Je sais pas pourquoi. J'ai fait des chutes. Je suis fatigué. Quand je rêve, je suis fatigué le matin, mais c'est pas. J'ai pas mal. Non. Non, je sais pas pourquoi. Je tombe souvent. Voilà.
1: On entend bien qu'à chaque fois que le mot tombe ou le mot chute sont là, il y a un coup de timbale, donc la parole devient partition, mais aussi la musique redistribue comment les paroles vont être réparties. Il y a un co-agencement entre l'enregistrement de Catherine, la façon dont vous le retravaillez et ce que fait l'ensemble des Dalus.
2: Oui, donc c'est une grande suite, donc là c'est chaque fois un récit de rêve où... comme certaines pièces ou des fragments de rêve. Et on a travaillé avec eux vraiment il y a des types de notation, enfin en tout cas de transmission de ce qu'on cherchait différents. Dans ce cas précis, effectivement, pour les percussions, il y a carrément quelque chose d'assez classique. Il y a un tempo, des barres de mesure, des noirs, des quarts de soupir. Et voilà, donc Maximilien Dazas, le percussionniste, sait où il doit tomber. En même temps, il connaît le texte et sont tous des excellents et toutes d'excellentes musiciennes. Pour d'autres morceaux où il y a comme ça du suivi de la parole, ça a pu être aussi des hauteurs très précises. D'autres où c'est carrément un écran où les paroles passent comme une bande rythmo de cinéma pour les doubleurs et la parole arrive et Christian Pruvot, la trompette, suit ses paroles et Maximilien, c'est sur un autre récit de rêve. Lui, c'est carrément les formes d'ondes qu'on trouve dans les logiciels son et il les suit comme ça. Et puis, l'ayant entendu plusieurs fois, il est complètement en place.
1: C'est des techniques de calage qui vous permettent de faire que la musique est formée par la parole.
2: Oui, après, il y a d'autres cas où on sort complètement de la clé de sol, la clé de fa et des barres de mesure, où on est plutôt dans des
1: morphologies.
3: Oui, c'est vrai que on s'est rendu compte encore une fois un peu après coup que pour chaque récit, il y avait une écriture. Donc ça, c'était assez intéressant. Et ce qu'il y a de quand même génial avec Dédalus, c'est que nous, on a proposé donc des partitions, des schémas, des propositions d'écriture, et on a pu les affiner avec eux lors des résidences. Et c'est un vrai dialogue, en fait, avec Dédalus. Il n'y a aucune hiérarchie, il n'y a pas d'autorité, en fait. C'est pas le compositeur, la compositrice qui dit « je veux ça ». C'est un vrai dialogue. Quand ils sentent que c'est juste, ils le font magnifique. Et quand ils se disent « non, tu devrais essayer ça », on essaye et il y a un dialogue, quoi. Je crois que c'est un des ensembles les plus ouverts, comme ça, à l'aventure. Donc, la conversation.
1: Là, on décrit une collaboration que vous avez eue avec des musiciens, mais d'abord, ces récits de rêve, vous les manipulez musicalement vous-même par l'électroacoustique. Quelle est la bascule vers la musique électroacoustique dans vos parcours de musicien ?
2: Nous, notre bascule, ouais. Enfin, je parlais pour moi, mais c'est peut-être pour Oscarole, c'est une bascule assez rapide. Je venais d'études plus classiques, et puis aussi de jazz et de rock, etc. Et cette découverte par le concert, m'a vraiment donné un coup là sur le petit siège à bascule sur lequel j'étais. J'en suis sorti. Il y a eu un coup un peu trop fort sur le rocking chair et ça a ouvert plein de choses qui me passionnaient. Déjà le fait que ce soit plus des notes mais des sons. Donc j'ai trouvé ça extraordinaire, qu'il y ait un travail dans l'espace, qu'il y ait des sons reconnaissables, donc cette possibilité évocatrice, voire narratrice, un peu, j'adore le cinéma, enfin voilà, donc tout d'un coup le cinéma était possible, le fait de l'utilisation de la voix, non plus comme une voix chantée, ou même du sprechgesang chanté-parlé, mais vraiment la voix parlée, et moi je m'en compte, plus ça va en enregistrant ces récits de rêve, j'adore ça, écouter des voix, on peut tomber amoureux de voix, de choses comme ça, enfin de l'écoute de ces voix, hein, ça ne va pas plus loin que le sonore, et voilà, ça ouvre énormément de possibles, et maintenant dans notre travail en fait, c'est vrai qu'on fait des compositions acousmatiques, enfin musique concrète ou musique mixte, mais aussi on développe une forme de théâtre sonore, on fait de l'improvisation totale, on fait même maintenant des vidéopoèmes, et en fait il y a toujours un peu une bascule entre ces différents modes d'expression, je sais pas comment dire, où on utilise la pensée de l'un dans l'autre. Enfin, voilà. Et on fait glisser ces choses-là, basculer ces façons de faire d'un mode à l'autre.
1: Carole Riosek, vous diriez que c'est plutôt l'électroacoustique qui vous a amené vers les récits de rêve ou les récits de rêve qui vous ont amené vers l'électroacoustique ? Parce qu'on entend bien que ça s'emboîte particulièrement bien. qui précède quoi ?
3: Qui précède quoi ?
1: Quand vous écoutez un rêveur, une rêveuse vous parler, vous entendez déjà de la musique ?
3: C'est surtout les structures, en fait, syntaxiques des deux qui me paraissent... Il y a une porosité entre les deux.
1: Ouais.
3: C'est vrai que c'est des syntaxes qui sont parallèles, qui ont beaucoup d'affinités. Et je crois que, moi, en tout cas, si je suis tombée amoureuse de la musique électroacoustique, c'est pour cette capacité à être illogique, à sortir d'une linéarité,
1: oui,
3: à être dans cette jonglerie permanente, combinatoire, infernale, qui fait que c'est de la poésie sonore aussi, la musique électroacoustique. Et voilà.
2: En fait, on a commencé à enregistrer des récits de rêve, enfin, c'est comme souvent, hein, c'est rendipité, c'est totalement au hasard. Enfin, moi, je m'intéressais pas spécialement, je me souviens pas beaucoup de mes rêves, en fait, donc c'était pas trop là-dedans, mais en fait, très rapidement, on s'est rendu compte que c'était très proche de ces logiques électroacoustiques, c'est-à-dire que la musique électroacoustique, la transition cut, c'est-à-dire vraiment très marquée, quoi, le coup de ciseau abrupt qui s'entend, dans un rêve, on peut être dans un endroit, on ouvre une porte et on est complètement ailleurs, dans un autre lieu, ou alors des transitions très lentes de couleurs ou de lumières qui changent. Je pense que cette musique acousmatique, l'art de la transition, de la rupture est très importante, c'est-à-dire que le fondu, c'est pas juste un fondu, il y a 100 000 possibilités de passer d'une chose à l'autre. Et ce côté surréaliste de la rencontre qu'on peut retrouver dans ces musiques où on peut faire coexister des sons reconnaissables qui pourraient pas se rencontrer dans la vraie vie, enfin créer comme ça des imaginaires possibles de sons qui renvoient à des lieux, c'est exactement ce qui se passe dans des rêves où on peut être simultanément dans deux lieux, dans deux temps. La musique acousmatique a cette possibilité de faire de la polyrythmie très facilement, donc on est dans des temporalités, des débits, des vitesses en permanence, et tout ça, c'est des choses qu'on retrouve dans le rêve, et cette bascule qui se fait de sons banals, puisque nous on travaille avec tout son nous paraît est possiblement musical, enfin il n'y a pas de hiérarchie entre les sons, et cette bascule qui fait que ce son banal devient musical, voilà. Et c'est un peu aussi dans ce rêve, cette banalité qui devient fantastique, magique. Enfin, moi, je pense qu'il y a aussi dans nos concerts, parce qu'on a longtemps fait des concerts avec écoute au casque de ces récits. Et le casque est un objet qui permet l'illusion, la magie, enfin, voilà.
3: Et c'est vrai que moi, mon premier concert d'électroacoustique...
1: En tant qu'auditrice ?
3: En tant qu'auditrice, la spatialisation m'a complètement fascinée. Je me suis dit, sculpter le son dans l'espace, vraiment génial. Et puis, il y avait un monsieur à la fin, à côté de moi, qui a dit, moi, je suis quand même pas venue au concert pour écouter ma machine à laver. Et je me suis dit, mais bien sûr qu'il faut faire écouter sa machine à laver en concert. Non. Et c'est tout ce rapport aussi, en fait, le quotidien, il s'ouvre à l'onirisme. Donc, un tambour de machine à laver, c'est magnifique. Donc, c'est toute cette porosité dans le récit de rêve, c'est ça. Enfin, le rêve, il fonctionne comme ça.
1: Mais la machine à laver, on maîtrise pas. C'est courbes rythmiques et tout ça. Alors que vous maîtrisez rythmiquement ce qui se passe. Et je me demande si le récit onirique, dès lors qu'il est mis dans une position esthétique, qui plus est avec la musique que vous mettez autour, ne va pas finalement revenir à contrôler le rêve.
3: Alors.
1: Et là, oui.
3: Non, ça c'est une vraie question, parce que en fait, souvent les gens ils disent vous avez une bibliothèque de rêves, et on dit toujours non, on a une bibliothèque de récits de rêves. Et en fait, le récit de rêve c'est une trace d'une production nocturne qui est mystérieuse, et c'est très bien qu'elle soit mystérieuse. Le récit c'est une construction. Donc nous on continue la construction en fait, et c'est une promenade de construction, et voilà, après c'est le jeu de l'art, quoi.
1: Je lisais dans Philosophie de Teddy de Alan S. Weiss qu'au Japon, il est, je le lis, de bon augure de rêver du mont Fuji, d'un faucon ou d'une aubergine pendant la nuit du Nouvel An. Et à plus forte raison, de rêver les trois choses ensemble. Les Japonais ont recours à de nombreuses méthodes pour y parvenir. Manger des aubergines au dîner, placer une image de faucon sous l'oreiller, regarder une gravure de la montagne sacrée. C'est vrai que si on commence à maîtriser ses rêves, peut-être est-ce qu'ils sont moins onirique, enfin rêveur ou surprenant.
3: Honnêtement, je ne sais pas, mais quand on a été dans la jungle de Calais, on s'est dit, il y a peut-être un degré presque zéro, ou la mesure où c'est plus du document. Est-ce que le réel est si violent, si contraignant, qu'au final, la liberté associative, elle est quand même très, très, très réduite, quoi.
1: Pour parler de violence du réel, je vous propose d'écouter un extrait du torchon psychomoteur, Natacha Guillet. Vous avez enregistré un bilan psychomoteur que vous avez pu solliciter.
4: Rédigé le 22 août 2025, fin du bilan le 22 août 2025, transmis le 17 septembre 2025 sur insistance mail et téléphonique. Compte rendu du bilan psychomoteur. Madame Guillet est une personne de bon contact qui est volontaire et coopérante. Elle est également anxieuse et perfectionniste, ce qui la désorganise aisément. Il est effectué ici un bilan psychomoteur afin d'observer et identifier les difficultés psychomotrices en vue d'une éventuelle prise en soin. Le bilan psychomoteur permet d'observer les compétences psychomotrices du patient à un moment de sa vie et dans un cadre particulier. Son fonctionnement et ses capacités ne peuvent pas être réduits aux données et observations faites lors de ce bilan. Le bilan psychomoteur a permis de relever en globalité les éléments suivants. Sphère tonique. Madame Guillet présente un tonus de posture, de mouvement, de fond et une régulation tonique et énergétique de qualité et bien adaptée. L'harmonie gestuelle présente un trouble mineur avec des rigidités lors de l'exécution de certains mouvements globaux. Organisation psychomotrice de base et spatio-temporelle. Les équilibres statiques et dynamiques sont stables. Les sensations, perceptions corporelles, practognosie et le schéma corporel sont bien investis et intégrés. Les structurations spatio-temporelles et rythmiques présentent un trouble mineur avec des omissions et des difficultés de maintien de la concentration. Les coordinations dissociation présentent un trouble important caractérisé au niveau de la coordination oculo-manuelle. Sphère relationnelle et représentation sociale. La respiration présente un trouble mineur avec une respiration ample concentrée au niveau de l'abdomen. Un ralentissement psychomoteur mineur avec une fatigue qui s'installe lorsque le mouvement s'inscrit dans la durée. La disponibilité présente un trouble mineur avec un besoin de réassurance après l'énoncé d'une consigne. Un trouble moyen de l'inhibition psychomotrice avec une sursollicitation afin de réguler son instabilité psychomotrice importante, engendrant une hyperactivité motrice avec des mouvements penchant vers la stéréotypie. Une impulsivité moyenne lors de certaines épreuves, entre parenthèses, Bergès. Sphère image du corps. Madame Guillet présente un trouble important de l'image du corps avec un détachement corporel venant compenser une hypersensibilité et générant des ambivalences dans la valorisation corporelle et qui impacte la confiance et l'estime de soi. Sphère émotionnelle. L'expression, la perception et reconnaissance des émotions sont de qualité lors de la passation des épreuves. L'adaptation et la gestion des émotions présentent une dysrégulation émotionnelle moyenne. Conclusion globale du bilan. Madame Guillet présente des problématiques psychomotrices qui se concentrent autour des coordinations oculomotrices, de l'instabilité psychomotrice et de l'image du corps en lien avec son diagnostic de TSA. Bilan remis en main propre à la patiente et envoyé au médecin adresseur avec son accord.
1: C'est un bilan qu'il vous a fallu solliciter par mail, donc en fait il vous a pas été remis en main propre, contrairement à ce que dit ce bilan. Le lire comme un poème, c'est une façon pour vous de faire entendre que votre psychomotricien est encore plus délirant que le délire dont il fait le diagnostic ou...
5: Il y a eu plusieurs choses problématiques dans ce bilan. D'une part, le jour où je me suis présentée, j'avais des gros troubles de la marche qui n'ont pas été repérés. Une demi-journée d'examen n'ont pas donné lieu à un vrai diagnostic des problématiques en cours. Ensuite, quand il y a eu cette remise, effectivement, j'étais partie en Suisse, en résidence, et il a fallu que j'insiste pour finalement avoir une version numérique. Mais en fait, le problème qui s'est posé, ça a été la relecture, je crois, d'une trentaine de fautes sur de syntaxe et d'orthographe sur l'équivalent de 2 pages. Où j'ai demandé à l'administration s'il n'y avait pas eu une erreur, s'il m'avait pas envoyé le brouillon. J'ai pas eu de réponse. Enfin, pareil, ça a pris des semaines pour avoir une deuxième version qui était finalement. Enfin, je demandais aussi d'avoir des recommandations parce que c'était un peu l'objectif quand même que d'avoir juste ça. Et j'ai obtenu une demi-page avec 3 lignes en plus de recommandations, donc dont une était avoir un corps plaisir. C'était un peu étrange. Enfin, il y avait quelque chose d'un peu ésotérique aussi de développement personnel que j'ai pas trop compris dans les recommandations. Et les fautes, il y en avait un peu plus du coup sur la deuxième version parce qu'il y a eu quelques lignes rajoutées, donc pas de correction. Et moi, mon inquiétude, c'était la prise au sérieux de ce document si ensuite j'allais m'adresser à un professionnel qui puisse m'aider à améliorer ma motricité. Parce que ce qu'on voit pas en entendant ça, c'est aussi que je suis en train de danser.
1: Oui.
5: Avec aussi ce corps un peu avec son élasticité et sa capacité à danser le swing, etc. Donc il y a aussi une lecture performée aussi pour peut-être contredire ou en tout cas donner un argument aussi de réponse à ce bilan à travers comment moi je travaille ma motricité aussi.
1: Et parce que c'est vrai qu'on entend des remarques qui sont d'un niveau de précision, qui ont l'air complètement déconnectées de même ce que vous décrivez, de ce que vous ressentiez en dansant. Parce que quand il est question de traquer le besoin de réassurance à la suite d'un mouvement, c'est quand même très très ténu, voire au bord de, enfin, d'une grande subjectivité de ceux qui observent malgré l'hyper-objectivité dans laquelle c'est restitué, quoi. Ouais.
5: En tout cas, c'est un aspect du langage institutionnel et notamment médical qui m'intéresse beaucoup. Oui. Les formes de copier-coller, de grilles, d'évaluation, où là, elles sont même pas été mises au féminin. Enfin, il y a quelque chose aussi du bâclage général de ces examens. Moi, il a été fait à une période où il n'y avait pas de patients, donc en août, un peu pour boucher un trou dans le planning de la structure, centre expert d'autant plus. Donc, j'ai fini par récupérer cette chose qui était donc un torchon psychomoteur, j'ai appelé ça, par rapport à son incapacité à être lu par un autre professionnel. Mmh. Que j'ai d'ailleurs montré récemment à un kiné qui a confirmé en fait que ça n'apportait rien et qu'en plus c'était effectivement pas relu et plein de fautes.
1: Vous aimez bien collectionner les diagnostics pour les faire s'intercontredire, non ?
5: Oui, celui-là en plus fait suite à un... J'ai eu l'année dernière 4 diagnostics, c'était un peu mon record pour la question du TDAH, puisque ça fait partie de ma collection que j'avais pas encore fait valider, mais en tout cas ce bilan suivait un diagnostic mitigé, oui. C'est-à-dire que j'avais soit un TDAH avéré avec hyperactivité, soit un TDAH sans hyperactivité, soit un TDAH secondaire, soit on ne se prononce pas parce que vous avez déjà trop de diagnostics. Donc j'ai eu ces 4 diagnostics l'an dernier, donc suite à quoi on m'a dit vous n'avez probablement pas un TDAH, mais on vous fait quand même rentrer dans le parcours qui vous permet de faire un bilan psychomoteur, donc ça j'ai pas compris non plus. Mais donc j'ai quand même bénéficié de ce bilan magnifique et donc qui m'a beaucoup apporté ensuite pour comprendre que j'avais des problèmes en tout cas dans ma motricité, ce que mon entourage sait en tout cas, mais qui est contrebalancé par la danse.
1: Je vous propose de lire un de vos textes à Christophe Carole pour que, puisque vous êtes expert de récits de rêveurs et rêveuses, vous nous disiez si c'est du rêve ou de la réalité.
5: Je manipule et inspecte les produits du rayon bébé du U-Express quand soudain, horrifié, je m'aperçois que la pellicule de carton qui enrobe classiquement par paire deux coupelles en plastique ou en verre par transparence hyper pigmentée de couleurs vives, légumes chromatiquement louches, ne profite pas de sa surface intégrale. Un angle de contour du packaging est manquant. À y regarder de plus près, l'encart est rongé, grignoté, une ligne ondulée qui pourrait évoquer celle des dents de quelqu'un ou d'un objet dessinant cette même onde à vagues, marque la symétrie de l'empaquetage. Quelqu'un a de toute évidence mangé le carton imprimé, laissant le produit originalement voué à être mangé intact. Je repose le produit dans le rayon pour chercher un duplicata plus en profondeur, non mutilé par l'inconnu. J'en diagnostique un second, visiblement victime du même traitement, atteint toutefois à un autre angle de sa structure globale. J'examine comme cela de longues minutes les packagings blédina du rayon bébé du U-Express pour constater, le ventre acquiescent, un saccage généralisé du dit rayon par un malotru non intimidé par le carton comme mets de fortune.
1: Alors, rêve ou réalité, Carole, Jean-Christophe?
3: Pour moi, c'est écrit.
1: Oui.
3: C'est écrit et il y a des détails qui font que, par exemple, quand on redépose le produit dans le rayon, un rêve ne dirait pas ça.
1: Ah
3: je
1: oui
3: pense. Oui. Je sais pas.
1: Vous n'êtes pas sûr, Jean-Christophe?
2: Non, fini.
3: Oui, je pense que l'action, elle est trop.
1: Précise.
3: Non, c'est pas ça, c'est qu'elle zappe pas assez. Pour moi, il n'y a pas assez de cut entre les actions.
1: Ah, dans un rêve, il y aurait plus d'ellipses, selon vous.
3: Voilà, exactement.
1: Il y aurait
3: plus d'ellipses, oui. Selon moi.
1: Oui, et Jean-Christophe?
2: Ah ben, alors, c'est très écrit, du coup. Voilà, mais moi, je pense, oui, c'est un rêve.
1: Ouais. Ouais. Et qu'est-ce qui vous fait dire ça? Parce que la précision pourrait laisser penser que d'arriver à s'arrêter sur le niveau d'encornure du carton, du blédina, est un niveau d'attention qu'on pourrait n'avoir qu'en rêve.
2: Je ne sais pas si on peut l'avoir qu'en rêve, mais en tous les cas, dans un rêve, on peut l'avoir. Rester scotché sur un truc précis, pour moi, c'est des choses qui peuvent apparaître dans le rêve. Après, c'est tellement écrit, enfin, on est tellement dans la littérature que... Et du coup, c'est très compliqué parce que, bon, nous, dans notre bibliothèque sonore de récits de rêve,

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0: Moi, je dois dire les menstruels. C'est le titre. C'est important. Les menstruels.
1: Les menstruels ou les éclatés, correspondance à X voix.
2: Bon alors, on fait quoi pour l'émission? De quoi on aurait envie de parler?
1: De politique.
3: Culture.
0: Oula, c'est large. J'ai lu un bouquin il y a pas longtemps, Le digeste de l'occultisme, j'ai envie d'en parler.
1: Oui, on pourrait parler de tout et n'importe quoi.
2: De nous-mêmes.
0: De métier.
1: De bouffe.
2: Ouais, des pizzas.
0: De jeux, Carcassonne.
1: D'anthropologie.
2: De science.
0: De ménage, d'amour.
2: De couple. Ou de relations inconditionnelles.
0: De sexe aussi, non? On pourrait s'écrire des petites nouvelles érotiques. Moi, j'en ai un rayon.
1: Ouais, mais en tout cas, faudrait utiliser le fait qu'on soit aux quatre coins de la France toutes.
2: Bretagne, Rhône-Alpes, région parisienne.
1: Dans des lieux.
2: Maisons de caravane.
1: Des humeurs et en différentes compagnies.
2: Toujours en mouvement. Bassin méditerranéen, en ville, en campagne. En bateau, en vélo, en camion, à pied.
0: Bon, ce sera des paysages automatiques.
1: Ouais, il pourrait y avoir aussi des missives ou des télégrammes.
2: Toi, tu pourras nous écrire des vraies lettres en papier.
1: Ou on pourrait raconter un peu comme on déballe un gros sac.
0: Des histoires polyphoniques.
2: Des poésies locales.
1: Des lectures olé olé.
2: Des trucs, des choses, des idées, des connexions qui nous rassemblent.
0: Et une correspondance, ce serait pas chouette, dites?
2: On pense à l'une, on pense à l'autre, on vit ici, on vit ailleurs. Envie d'écrire, envie de dire.
0: J'aime bien l'idée aussi de textes érotiques. Bon, je balance tout ça comme ça. C'est la nuit, j'ai bu 4 bières, un papillon se cogne dans mon abat-jour.
2: C'est marrant, du coup, tu passes vraiment pour moi. La meuf qui veut parler de sexe, ça retombe sur toi à chaque fois.
0: Ouais, c'est marrant, je vois pas pourquoi.
2: C'est drôle, les hasards de la vie.
0: Ouais, bref.
1: Les menstruels, correspondance éclatée à X voix.
4: Chères auditrices, chers auditeurs, nous avons 10 ans. Pour notre anniversaire, nous avons réuni le plus de nos petites voix possibles. Des anciennes qui ne participaient plus, des nouvelles qui n'avaient pas encore participé, et les habituelles. Et même une petite voix qui, il y a 10 ans, ne parlait pas. À 35, nous avons composé ce cadavre exquis. De juin à septembre, chacune avait 3 jours pour fabriquer 1 minute 30 de son en s'inspirant des 10 secondes de la précédente. Dans la grande torpeur de la chaleur, de l'été, non? Ah bon.
5: Dans la grande torpeur de la chaleur estivale?
4: Ouais. Dans la grande torpeur de la chaleur estivale, vous verrez que l'été n'a pas amené que des coups de soleil.
5: Pour cette émission, nous espérons rassembler des auditeurs et des auditrices qui ne nous écoutaient plus.
4: Des auditeurs et des auditrices qui nous avaient jamais encore écoutés.
5: Et les habituels.
6: Moi, 10 ans,
7: au menstruel.
8: Chères toutes.
9: Bon 10 ans au menstruel. Depuis cher Anouk, le temps a passé et j'ai grandi. Il n'y a pas longtemps, je l'ai écouté. Merci pour tous ces conseils. Ça me fait bizarre, 10 ans. C'est justement l'âge que je vais avoir dans pas longtemps. Plus de chiffres, que des nombres. Toute ma vie, à partir de là, je n'aurai que des nombres. J'aime lire, me baigner et nager. J'aime les oiseaux. J'aime danser. J'aime chasser les mouches dans la cuisine et dans le salon. J'aimerais devenir éditrice de BD. J'aime faire du trampoline. Mon frère me met parfois en colère, mais je l'aime quand même. Je n'aime pas qu'on me crie dessus. Je n'aime pas pleurer, ni faire mes devoirs. Ni même le principe du devoir. Dans 10 ans, je viendrai vous voir seule, en voiture si j'ai mon permis ou en stop, ou même en train. Faudra venir me chercher à la gare ou au bord d'une route. On écrira l'épisode des 20 ans, on se dira qu'on n'est pas morte, et c'est déjà bien. À 100 ans, je m'imagine soit avec une canne, soit dans un trou. Qu'en pensez-vous?
10: Qu'en pensez-vous? Qu'en pensez-vous? Qu'en pensez-vous? Qu'en pensez-vous? Qu'en pensez-vous? Qu'en pensez-vous? Qu'en pensez-vous? Qu'en pensez-vous?

0: Je m'imagine assez bien dans un trou, plus qu'avec une canne. Dans un trou avec tout ce qui grouille, tout ce qui se décompose, dont moi. Bon, il y a toutes sortes de trous.
1: Anouk, tu t'imagines comment à 100 ans, toi ?
2: À 100 ans ? Vieille.
1: Vieille ?
2: Ouais.
1: Et on est comment quand on est vieille ?
2: Ben, je sais pas trop.
0: Ou alors je m'imagine poussière portée par le vent ou encore à nourrir les arbres. Mais avant 100 ans, il y a la vie. La vie et d'autres anniversaires, d'autres décennies.
1: Et à 20 ans ?
0: Tant et tant de secondes, de minutes, d'heures. Et si on repart dans l'autre sens ?
2: À 20 ans, on est mort.
1: C'est comment quand on est mort ?
2: En fait, on est mort.
3: En effet, je suis d'accord. Quand on est mort, on est mort. Et j'en ai jamais autant fait l'expérience que ce dernier mois, parce que j'ai commencé une formation de conseillère funéraire. Du coup, ça dure environ 3 mois. Et le temps, il est partagé entre des moments de formation et des moments de stage. Et là, en ce moment, je suis en stage aux pompes funèbres de Toulouse Métropole, dans le service public. Et j'ai jamais vu autant de corps morts de ma vie, de corps humains morts. Et on m'a proposé d'assister à un soin de la thanatopractrice. Alors j'y suis allée. Et j'avoue que les images restent gravées dans ma tête. C'est assez dingue ce qu'on doit faire à un corps pour qu'il se conserve. Et il y a des choses que je pense que j'étais pas prête à voir. Bon, voilà. J'avais besoin peut-être de me confronter à ça, d'aller au bout du projet, de savoir aussi ce qu'on propose aux familles quand on leur dit est-ce que vous voulez des soins de conservation ? Et c'est tellement fin, la limite entre la vie et la mort. Donc voilà, je suis en plein dedans. C'est tellement ténu et tout petit finalement. Et je crois que je suis vraiment en train de me rendre compte de ça.

0: votre pogne-sommeil. Des nuits où rien ne laisse répit au corps comme à l'esprit. Cette nuit-là était bien différente. La douce fraîcheur qui s'était peu à peu installée, redonnait enfin vie au monde. Les grillons mâles frottaient l'une contre l'autre leurs ailes, et de la terre montaient les plus enivrantes mélodies. Les sons et les parfums tournaient dans l'air du soir. Au chant des grillons se superposait cet air délicieux entendu plus tôt. Bientôt, le sommeil viendrait. Mais pour l'heure, la douce mélodie portait ses pas au cœur de la nuit.
1: Et quand le soleil réapparaîtra, il s'agira d'emmener les vaches.
2: Des gens pour aller derrière, il y en a bien assez. Donc il faut des gens pour aller au milieu. Et qui c'est qui monte avec toi devant?
3: Encore un, parce que il y a le rond-point et puis à la boucherie.
2: À la boucherie, ouais. Il faudrait être quatre devant. Jean-Yves, tu passes devant avec eux au départ, là.
4: Jean-Yves, il se met au milieu.
2: Ah, Jean-Yves, il se met au milieu, ouais, il court encore pas mal.
4: Oh non, non, attends.
2: Bah, je vais monter devant avec vous.
4: Moi, je vais devant avec vous.
5: C'est les chiens de berger, ça?
6: Ah, c'est bon,
7: non.
6: Non, viens follement dire au revoir. Cassez-vous. Cassez-vous, les vaches.

0: pour l'été.
1: Parquet pour l'été, entre les petits trous des stores qui font glisser un peu de lumière dans la pièce sombre. Ça glisse des montagnes, ça glisse de l'estive, ça s'étale sur le béton.
2: Il te faut une couverture de survie à 3 euros. Il te faut des ciseaux pour couper la couverture de survie, un mètre pour vérifier...
3: Il est 8h moins 20 et il fait encore 37 degrés. Le bruit de moteur que vous entendez, c'est un ventilateur qu'on a mis pour la serre pour évacuer la chaleur. Mais montrez ça.
4: On est en train de vivre, et je le répète, hein, une des années les plus froides du reste de notre vie.
5: En fait, il faut savoir qu'au-delà de 35 degrés, le pollen, il devient quasi stérile sur la tomate.
6: Le blanc de Meudon, plan numéro 2 pour te protéger des vagues de surchauffe. On a des dizaines de témoignages de gens qui ont essayé ça. Ça fait chuter.
7: Et alors, on est samedi 20 juin. Voilà, je suis sur mes ruches. Aujourd'hui, ben, je les ai emballées avec des couvertures de survie.
1: Au moment où je m'enregistre, l'été commence à peine. Il nous brûle de partout. À toi, auditeur du futur, pour qui l'été est déjà fini. Dis-moi que tu t'es soulevé. Dis-moi que tu es allé crier ta colère. Dis-moi que tu es allé demander justice. Dis-moi qu'une fois sorti de la torpeur caniculaire, dis-moi que tu allais te battre pour les oisillons qui tombent de leur nid brûlant, les insectes qui terrassent sur nos pelouses paille. Dis-moi, dis-moi que tu allais te battre.
8: La bataille était perdu d'avance. Parfois, seule la fuite peut nous sauver. Je me suis cachée comme j'ai pu, terrée au fond d'un trou, une cave sombre. J'ai attendu. Il me fallait reprendre des forces. Il y a des combats que l'on mène seul. Pour celui-là, nous étions deux. Il a frappé à ma porte. Un gamin, 13 ans à peine. Le visage cramé par le soleil. J'ai mouillé ses lèvres brûlées. Goutte après goutte, l'enfant a survécu. Il y aura toujours des jugements des gens pour refaire la scène, demander des comptes. Mais qui était là? Les combattants, les fiers, tous ceux qui savent, ceux qui ne doutent pas, eux n'étaient pas là. Tenir était notre seul but. Seule la vie nous appelait.

0: Et sur ce décrépitement, nous allons remercier Yvette pour sa recette de lardons au safran. Merci à vous de nous avoir partagé aujourd'hui cette kitchen astuce. Dans un instant, nous allons recevoir notre nouvelle invitée. Vous êtes toujours dans Une Minute pour un Banquet. Bonjour Myrti.
1: Bonjour Jérémy.
0: Bonjour à tous. Je vous présente aujourd'hui une recette de fondant au chocolat très facile à réaliser, tirée de l'ouvrage de Mauben, Mange ta peine. Mauben propose 77 recettes pensées et cuisinées en tôle, plus particulièrement en cellules d'isolement. Pour cette recette, rien de plus simple, il nous faut une tablette de chocolat noir, un verre de farine, deux œufs, un demi-verre de sucre semoule, un sachet de sucre vanillé et 50 g de beurre, que vous aurez bien sûr à cantiner à des prix bien supérieurs à ceux du marché. Truc et astuce, si vous n'avez pas accès à un batteur, on peut également fabriquer un fouet en tenant deux fourchettes dos à dos. Une fois les ingrédients réunis, faites fondre le chocolat et le beurre dans une casserole à feu doux. Battez les œufs avec les sucres. Ajoutez-les au chocolat hors du feu, puis incorporez la farine. Mélangez vigoureusement pour obtenir une pâte homogène. On peut cuire sans four. Il suffit d'avoir une poêle et de la couvrir avec un couvercle ou une deuxième poêle. Quelle ingéniosité, Myrtille! Merci pour cette recette. Un petit mot de la fin? Oui, tout à fait, Jérémy. J'en profite pour remercier Mauben pour cette recette qui ravira nos camarades détenus. Nous lui envoyons tout notre soutien et que crève la tôle. Sur ces mots enthousiasmants, Une Minute pour un Banquet, c'est fini pour aujourd'hui. On se retrouve la semaine prochaine. Bel après-midi à vous et à bientôt sur nos ondes.

Je suis allée à la rencontre de la pluie d'été. Pas celle de Marguerite Duras, celle de Félix Blum et Yola Kouder. Sur les pots métalliques, recueillant la pluie chantante, étaient écrits des souvenirs du lieu. Parmi eux, le banquet des mariés. Jeux d'enfants du quartier, fêtes de pchit orange ou citron et de déguisements. J'ai rêvé de ces enfants. Et puis, de l'une d'entre eux. Au bord de la nuit, les portes battent à travers les courants d'air. Un cri perce le noir. Elle se précipite au dehors, tend la main vers l'enfant, lui murmure à petit souffle. Mais les mots s'enfuient, se cognent sur les murs effondrés. Elle perd les paroles, s'affole, court pour tout remettre en ordre, rassembler les lettres perdues, dénouer l'histoire. Il ne dit rien. La colère monte, déborde, dépasse son entendement. Elle accuse, violente, presse, s'épuise dans le vide. Quand elle revient sur ses pas, lui piétine l'amour, détruit les promesses. Il s'en va sans se retourner. La tristesse avale l'être tout entier. Le vide qui s'ouvre est immense. Elle accepte alors de vivre au jour le jour. Du moment que le jour d'après est meilleur que le jour d'avant. Et tandis qu'elle marche à petits pas vers l'inconnu, l'eau se retire, puis revient. Son chant appuie l'absence.

0: Le bonheur, Henri Laborie. Si le plaisir est lié à l'accomplissement de l'acte gratifiant, si le bien-être résulte de l'assouvissement de celui-ci, assouvissement provoquant un état stable, bien que passager car il disparaîtra avec la réapparition du besoin, pulsionnel ou acquis par apprentissage, il me semble que le bonheur est lui aussi un état stable. Ça ressemble à mon handicap du moment. J'ai besoin de faire un peu de vent ce matin avant d'arriver à quelque part du dialogue. J'ai bien besoin d'exprimer tout un tas d'ondulations pour me récupérer un peu. Tu comprends? J'ai été rude encore, tu sais, parfois, celle qui veut avoir raison.
1: Je suis à l'atelier.
0: Des incendies pour garder autorité.
1: Je.
0: Et comme ça m'assomme.
1: J'ai chaud, évidemment.
0: C'est d'accord,
1: comme tout le monde.
0: En engagement politique.
1: Ça va,
0: enfin. Sans engagement, hop, nous nous fumons de l'intérieur.
1: Je suis comme.
0: Mon premier engagement politique était celui d'en être, de la création, de son service, de la prose. Je voulais encore revenir dans tes bras.
1: Tu sais, le sujet, c'est.
2: C'est quoi le sujet? Hein?
3: C'est quoi le sujet?
2: Le sujet de quoi?
0: Tu me manques de rire sur notre île bateau.
3: Si je te dis ce qui se bouscule dans ma tête, ça risque d'apparaître.
2: Ah ouais, bon d'accord.
4: Bah tout dépend du sujet.
2: C'est quoi le sujet?
4: Moi. Notre sujet.
2: En vrai, le sujet, ça peut être quelqu'un.
3: Mais c'est déjà là partout autour.
2: C'est quoi le sujet par rapport à nous? Qu'est-ce qu'on dit que c'est quoi le sujet?
3: Il est inaccessible, mais il prend toute la place.
2: Bah, c'est trop
4: c'est
2: pour moi.
4: C'est quoi le sujet?
2: C'est trop pour moi.
4: Bah, c'est toi le sujet.
3: Ce soir, c'est le feu qui s'éteint. Le répit.
4: Je pense que le sujet, c'est ce qu'on a envie.
3: Piler la glace en jetant des sorts.
4: C'est lui le sujet. Oui.
3: Vivre la nuit quand la vie est de nouveau acceptable.
2: C'est quoi le sujet?
3: Quand il s'échappe de nos têtes pour chauffer le parquet.
2: Je pense que j'ai pas le sujet ni un sujet. Je pense qu'il y en a plein.
3: Goûter ses cendres.
5: Si queréis vasitos, saco vasitos. Yo también con la lata, pero hay 2 litros.
6: Digan, sin ninguna amonestación de cara a la final.
7: Es un penalti tonto, pero es un penalti de toda la vida. Bien, la mía llegando.
5: Ay, se quedó en la cara de él como, ay, no sé.
8: Es lo que van a pedir, pero es evidente también que es un error enorme.
9: Es un error enorme.
8: Mal posicionamiento.
10: Vale, ahora hay que meterlo. Uf, qué tensión, por favor, vamos.
11: Tu fais toujours passer le fil là-dedans.
12: Ouais.
11: Tu fais toujours que tu aies le fil de la canette qui est en dessous, tu vois qu'il vient de là. Et le fil qui est en haut, qui est de là. Ensuite, bon, là, c'est vraiment pas super large. Et en vrai, peut-être que je devrais essayer après toi, parce que si à cause de ça, ça pète l'aiguille, mieux vaut que toi, t'essaies d'abord.
13: Du coup, donc
2: ouais.
13: Là, t'as fait ça. On va commencer à coudre ça.
2: Ouais.
13: Le
11: Donc on va suivre la ligne ici. Donc là, tu passes en dessous.
9: Bah moi, je suis leader et spécialiste de la marche. Depuis 10 ans, j'ai été leader à la retraite et ça m'intéresse. Du tout, j'adore dans le métier. En sortant de la retraite, j'ai pas fait de bêtises, mais il a un tenu, un gros tenu de cette taille qui est sauté sur ma voiture. La police, elle est venue me mettre en prison. Après, j'ai eu les affreux jours. Bah oui, ils étaient gentils avec moi parce qu'ils ont testé la prison et en plus, ils ont éclaté la police. Et du coup, j'étais pris en prison. Au repas, j'ai eu des trucs hyper bons à manger. Des champignons avec de la sauce tomate et de la mayo. Et j'ai chopé un hamburger.

0: Depuis 2017, le nombre de tués par la police pour des refus d'obtempérer a été multiplié par 5. Cela fait bientôt 10 ans que Jérôme a été tué et la justice ne lui a toujours pas été rendue. Et le 7 juillet dernier, l'Assemblée nationale vote une loi instaurant une présomption de usage légitime des armes pour les forces de l'ordre dans l'exercice de leurs fonctions. Cette présomption de légitime défense n'est rien d'autre qu'un recul de notre état de droit. Jérôme défendait une agriculture paysanne, de celle qui produit pour nourrir et non pour produire. Aujourd'hui, les forêts brûlent et ce ne sont pas des paysages qui disparaissent mais du vivant qui meurt. Et mardi dernier, sénateurs et députés ont voté la nouvelle loi Duplon, réintroduisant les pesticides, donnant tout pouvoir à l'agro-industrie pour s'accaparer l'eau et ne répondant aucunement à l'urgence de l'agriculture paysanne, celle d'un revenu digne. Nous avons créé ce spectacle l'an dernier pour que ces sujets qui nous concernent toutes et tous prennent place dans l'espace public, pour que nous puissions nous rencontrer, nous parler, sortir de l'isolement. Celles et ceux qui construisent nos précarités, qui fabriquent les crises que nous traversons et qui en tirent profit, tentent de nous faire croire que nos réalités individuelles sont anecdotiques. Prouvons-leur le contraire.
1: Contraire, contrarié, contraint de croire qu'il crée des croisements et non des rencontres. Et maintenant, quelle contrariété contraire que d'écouter la mer alors que tout autour, le feu brûle. Et comme pour en réchapper, se surprendre à se demander à quoi pensent les goélands là-haut.
2: Nous ne partirons pas d'ici avant que la lune soit levée. Avant demain matin.
3: Et il y a toujours
2: quelqu'un qui n'aime pas la lune.
3: Et
2: il y a toujours quelqu'un qui n'aime pas la lumière. Et moi, j'en suis bien une qui n'aime pas la lune. Et moi, j'en suis bien une qui n'aime pas la lumière.
1: C'est peut-être à ça que pensent les goélands.

0: Au Havre, on pourrait croire que les goélands ne pensent qu'à éventrer les sacs poubelles et à s'organiser pour subtiliser le maximum de nourriture aux personnes qui pique-niquent sur la plage. Les gens s'installent bien tranquillement avec toutes sortes de victuailles et ils arrivent discrètement. Un sur la gauche, un sur la droite, un peu plus loin, deux ou trois derrière. Un autre passe juste devant, l'air de rien pour l'œil non avisé. Et l'air de rien, le périmètre se resserre et hop, il te chope ta barquette de frites ou ta glace. Bon, il faut partager. Je me demande s'il pourrait chipper mon bébé qui suçote gentiment ses galets. Je me méfie. Alors dans le doute, on laisse les goélands au Havre, on monte dans la camionne et on s'enfuit vers d'autres horizons.
1: D'autres horizons, sans aucun doute, de rêve, j'en rêve.
2: Je rêve.
3: Et hop,
1: je rêve de...
2: Non mais je rêve.
4: Je rêve.
2: Je rêvais.
4: Je rêvais.
1: D'un autre rythme.
2: Et hop.
1: Rêver de danser sur d'autres champs de pâture.
2: Loin des goélands.
4: Je rêve
1: de déplacer ce Havre marin en Havre coquin. Je rêve de télé.
2: Arrête ça tout de suite.
1: Transportation. À travers les temps, à travers les âges. Je rêve. D'arrêter de rêver.
2: Je rêve. D'un grand voyage.
1: J'ai rêvé.
2: Je rêve.
1: Je rêve
2: de toutes petites
1: choses qui chantent en harmonie avec la pluie, à travers les silences, à travers le silence qui déploie tout son potentiel. Des révolutions en son qui marquent nos passages ou nos évolutions en son
2: et y sonnent
1: nos passages pour nous rêver. Veiller, nous sortir de nos rêves sans oublier de veiller à les éveiller. Alors, on silence sans chut.
5: Vous êtes toutes

0: Je suis trop contente qu'on fasse ça tout ensemble. Qu'on fasse ce méga cadavre exquis tout ensemble. Et je suis désolée de faire ça avec mon téléphone, mais j'ai pas le choix. Des énormes, énormes, énormes, gros, gros, gros, gros, gros, grand, grand, grand bisous. Je vous aime, je vous aime, je vous aime, je vous aime très, très, très, très, très, très fort.
1: Première figue! Et
0: Ah!
1: il adore!
0: La première figue de Yuri!
1: Il l'a gobé comme un
0: Alors, c'est
1: cochon.
0: bon ou quoi?
1: Il a adoré. Allez,
0: Il est trop content.
1: là, je l'ai pris en photo.
0: Un petit bébé.
1: Comme il est trop mignon.
0: Oh! Tu sais, il va manger plein de premiers trucs.
2: Oui, je sais, mais les figues, c'est pas pareil.
0: Oh, bah oui.
3: Ça me rappelle ma grand-mère. Et elle me faisait manger des figues quand j'étais petite.
4: Manu! Manu! À Yuri, il faut lui faire goûter les mûres.
0: Là, c'est parfait. Mais il y a un gros nuage.
4: Moi, je vois du rouge. Enfin, je vois du rouge.
5: Moi, je vois des bières.
0: Bon, bah, bonne éclipse à tous. Hein.
1: Ouais. Bonne éclipse.
6: Bonne éclipse.
7: Bon, c'est bien. Oui. L'éclipse est juste devant mes yeux.
0: Oh, la voix.
1: Ah ouais.
4: Moi, j'ai pas vu avec la caméra.
0: Ah, vas-y.
8: Oh, là, on voit d'où?
0: Ah, oh, oui. Vas-y, vas-y, je veux pas. Qu'est-ce qui se passe, mon bébou? Tu comprends rien, hein? C'est normal, tu comprends rien, hein? C'est normal, tu comprends rien, hein? C'est normal, tu comprends rien, hein? C'est normal, tu comprends rien, hein? Tu comprends rien, hein? Tu comprends rien, hein? C'est normal. Tu comprends rien, hein?
9: À propos de cette police, vous trouvez souvent associés les deux mots, les républiques et les polices. Vous trouvez souvent associés les deux mots, les républiques et les polices.

0: La police, c'est ce qui doit assurer la splendeur de l'État.
1: Allô ?
0: Johenthal, en 1776, dit, reprenant d'ailleurs justement la définition traditionnelle, « J'accepte la définition de ceux qui appellent police l'ensemble des moyens qui servent à la splendeur de l'État tout entier et au bonheur de tous les citoyens. » Splendeur, la splendeur, splendeur, la splendeur, splendeur, la splendeur, splendeur, la splendeur, splendeur, la splendeur, splendeur, la splendeur, splendeur, splendeur, splendeur, splendeur, splendeur.
2: Splendide!
3: Qu'est-ce que tu trouves beau?
4: J'aime beaucoup la pluie en ce moment. Ça me plaît, je trouve ça beau. J'aime l'odeur et le bruit de la pluie. Là, on fait les vendanges. Là, on est à côté de Cahuzac-sur-Vert, sur le meilleur terroir du Gaillacois. Et on s'apprête à s'asseoir autour d'une grande table. On n'aura peut-être pas à manger, mais il y a du blanc au frais, il y a du rouge. Du coup, dans tous les cas, on passera un moment rempli de beauté et de splendeur.
5: On va pouvoir manger seul. Hein.
6: Merde alors. Moi ça veut dire beaucoup qu'à midi les caisses soient toutes lavées, qu'on soit à table et qu'on puisse déboucher une bouteille. Donc c'est aussi un peu votre cuisine. Là les couverts ils sont là. Les poubelles elles sont là. Là-bas vous avez les porte-manteaux.
4: Mais non, le manque ne crée pas forcément le bonheur. Hein.
7: Il manque du temps. 29 970 minutes, 490 heures,

0: has transformed our lives.
1: Il manque du mouvement, de l'énergie. Il manque une logique, un manque de l'infini.
0: Curing disease often isn't the science at all. It's money, incentives, and whether someone stands to profit.
1: Il manque du réel. Il me manque le monde. J'espère un faux documentaire. Juste pour ne pas rester coincé dans la réalité.
2: 26 août, 10h54. Dans un parc, à Pornic, au pied de la statue fière de Théodore Leré, contre-amiral. À cette heure-ci, les bateaux n'ont plus les pieds dans l'eau. Échouage volontaire. Le parc où les enfants jouent. Le doux son du vent dans les feuilles. Quelques vélos. Quelques autos. Et des promeneurs. Les oiseaux. Il fait doux ce matin, mais il y a comme un goût de fin d'été. Une forme de nostalgie diffuse, une tristesse impalpable. J'aime gratter du papier avec ce sentiment.
3: Dans un livre, je lis. Station debout sur la frange entre terre et mer. Devant, déployé à perte de vue, l'horizon. Par-dessus, un grouillement de poissons qui, depuis les fonds, fixent des yeux la surface des eaux. Leurs innombrables cœurs font du tapage, tantôt à l'unisson, en un immense battement, tantôt en ordre dispersé. Et sans fin, cela recommence, jusqu'à ce qu'une espèce entière émerge et grimpe sur le continent, se mette à respirer, à déployer des mains et des jambes, à marcher, à se redresser. Images rémanentes qui se superposent les unes aux autres, pour s'unir tout à la fin, là, derrière soi. Devant soi, derrière soi, quelqu'un regarde dans son dos celui qui regarde la mer, puis quelqu'un d'autre

0: ténèbres au cœur de mon rêve. La nausée vient. Au reste, la soirée avait été chaude. Impossible de dormir, yeux écarquillés, face aux ténèbres, comme si j'avais posé une question horrible.
1: Été. Où est la question horrible? Blé dur, blé ancien, blé mûr, blé mort. Je voudrais du fouillis dans les pupilles, je voudrais du chenil, du gris, du pli, des plis, plein de plis, plein de vrilles, plein de vie, plein de fruits. Je voudrais ne plus voir la terre, ne plus que voir l'endroit du dehors, garder caché l'envers du sol dans son creux moite, dans ses fentes obscures, laisser l'humide macérer, l'humide agir à l'ombre de ses expansions, laisser le grand fouillis du monde exister par ses mêlées, à l'air libre se déployer, s'enlacer, se lever, s'en mêler en mille formules et formes s'informer. Rester ainsi dans l'équilibre du mécompris et de l'invu, permettre à l'indéfini de se vivre pleinement, de s'ouvrir en fleurissement incertain. Préserver l'inconnu. Nu passe l'espace par la porte de mes yeux. Mes yeux qui écoutent les cris profonds des êtres aimés, d'autres dont s'approcher et de ceux dont se méfier. Que crie-t-il? Que crie l'humain aujourd'hui dans son paysage, mangé par les grandes machines des fous qui ont perdu la clé de leur maison? Maison ne sait pas encore bien si cela pourra, si l'on pourra, si l'on saura, si l'on voudra, si l'on fera ce que l'on fera. Qu'est-ce qu'on fera de nos mains, hein? Demain, hein? De nos mains, hein?
2: Ma foi, Yvette, on verra demain.
1: Ma foi, on verra demain.

0: L'horloge avance. Il faudra glisser le balancier plus bas. Si elle retarde, il faudra le glisser plus haut. Aujourd'hui, c'est la fin de l'été, presque. Le début de la rentrée, ça c'est sûr. On n'est pas encore à l'automne. J'ai entendu plein d'oiseaux, j'ai entendu des rires, j'ai entendu la rumeur de la ville. C'était constitué d'à peu près tout ça, des oiseaux et des rires, une sonnette de vélo. Il y a plein de petites alcôves pour les statues religieuses, et il y en a plein qui sont vides. Ça donne envie de les remplir. Il y en a particulièrement beaucoup dans cette rue. La rue des guetteurs. Les petites statuettes qui nous guettent.
1: On regarde. Regarder l'été infini, finir le documentaire, devoir abandonner quelques sons qu'on aime, tricher un peu en en gardant un pour ce cadavre exquis.
2: Inès qui m'appelle, qui passe au champ et qui crie, et qui me dit faut que tu viennes voir. Je déballe en courant parce qu'on tout le temps que c'était un peu lié à ça. Et quand je suis arrivé, il y avait cet énorme rôti plein de fluide et de sang et de trucs voilà, qui étaient par terre, qui se faisaient nettoyer par sa mère. C'était très chouette. Très émouvant. Première naissance, du coup on est resté pendant une demi-heure à les regarder, à essayer de voir s'ils se levaient, voilà, voir la... Que la mère aussi aille bien, qu'elle expulse tout, donc le terme technique de la délivrance, alors que c'est un joli mot, mais en soi c'est un peu dégueu quoi. Moi j'aime bien l'image, enfin t'avais trois poches de cubis de rosée qui lui pendouillaient dans le derche quoi, et qui petit à petit tombaient pendant une heure, on était bah. C'est très chouette.
1: Regarder l'été infini, finir le documentaire.
3: Finir le documentaire, tu dis. Terre, document. Moi aussi j'ai un documentaire à finir.
4: Terre,
3: document. Et je remue la terre. Et d'ailleurs nous devons, nous, chères toutes, nous devons ensemble finir ce documentaire.
4: Terre, document.
3: Ce documentaire sonore, le cadavre exquis des menstruels, qui ont 10 ans cette année. Nous avons 10 ans de documentaire sonore ensemble, avec toutes ces radios associatives d'amour qui nous

0: diffusent dans leur créneau documentaire.
1: Je remue la terre.
0: Et à l'heure où je vous écris, je suis posée dans un champ de patates en tongs, casquette sur la tête et une tranche de chorizo à la main.
1: Je remue la terre.
0: Casquette sur la tête et je remue la terre sans ordinateur, sans logiciel de montage.
1: Remuons la terre.
0: Sans ordinateur, sans documents, sans électricité, sans logiciel de montage. Donc il ne faut pas que je fasse saturer parce que je ne pourrai pas corriger. Mais c'est pas grave, je dois finir avec vous ce documentaire entre 3 pommes de terre et 4 haricots verts.
2: Voilà, j'ai coupé les pommes de terre en rondelles. On va mettre un petit peu de râpé pour agrémenter un petit peu
1: mais
2: le
1: dis-moi,
2: tout.
1: Ça va faire un plat léger, c'est encore magnifique.
2: Bon, mais oui, et puis il faut en mettre quand même, parce que vous savez, on n'est pas au régime, nous. Mmh. Si on fait bon, on fait bon. Hein.
1: Mais si on voit ce que vous préparez, évidemment, on doit ajouter que nous ne sommes pas sur le chemin de la minceur.
2: Après, tant pis. On remet des pommes de terre.
1: Oui.
2: Et là, il y en a pour 4 bien personnes, bien. Hein.
1: Moi, je dirais 6.
2: Manger.
3: 5 semaines de vendange.
2: Non, je ne partage pas les saucisses.
3: J'ai tellement mangé.
2: Voilà, ma petite, ça va être bien, ça.
3: Du sanglier.
2: Parce que le
3: à toutes les sauces.
2: C'est important, si ce n'est pas complètement réduit,
3: de la biche,
2: ça va finir de réduire
3: du cerf,
2: ici, dedans.
1: Oui. Alors, vous allez verser dessus.
2: Voilà.
3: Du bélier.
2: Tiens.
3: Ma fée,
2: et voilà.
3: Bélier. Des
2: ça
3: nèmes
2: va faire bien un
3: de sanglier,
2: c'est
3: des gnocchis
2: ça ne va rien gâcher.
3: Au cerf. Je n'en peux plus.
1: Vous en avez déjà envie, hein. Rien de
2: mais je suis gourmande, moi, mais qu'est-ce que vous voulez. On se fait pas, on a les défauts qu'on a, on a les qualités qu'on a.
1: Yes.
2: Moi, comme dit l'autre, je suis gueule et j'y peux rien, c'est comme ça.
1: Voilà,
3: et je vous embrasse.
1: Des choses qui ont du goût.
2: Exactement.
3: Et je vais jouer.
1: Alors non, c'est pas fini, encore.
2: Non. Et regardez comme c'est riche. Vous avez l'entrée, vous avez le plat de résistance pour pratiquement rien du tout.
1: Alors, ça n'est pas compliqué. Hein. Si vous avez très faim, le gratin. Si vous avez moins faim, la saucisse avec la petite sauce. Et puis léger, huître et crépinette. Au revoir, à bientôt.
2: À bientôt, bon appétit.
3: De quoi j'ai l'appétit?
4: Chères toutes, je nous souhaite de converser ensemble de tous les coins de nos vies encore longtemps, de mijoter nos fantaisies, de gratiner nos rages sans se brûler le palais, de se gorger de flux vivants et voluptueux, de garnir le tout de nombreux toppings espiègles, inventifs, tenaces, rieurs, et tout ce que nos imaginaires, tout ce que vos imaginaires éveillent à vos papilles.

0: Menstruel, adjectif.
1: Cavaleuse, Visionne. Substantif.
0: Qui a rapport au menstru.
1: Argot.
2: Éclaté, verbe intransitif.
3: Clandestine, adjectif.
0: Hémorragie menstruelle.
1: Coureur de filles, coureuse de garçons.
0: Menstruelle.
3: Journal clandestin, presse clandestine.
2: Domaine des sensations, domaine
0: de. Les filles sont ordinairement pubères vers l'âge de 11 ou 12
3: qui
0: ans.
3: Qui existe.
1: Entre parenthèses, trois petits points.
3: Fonctionne.
2: Se briser avec violence.
3: Se fait de manière secrète.
2: Soudaineté.
3: En dehors de ceux qui exercent l'autorité.
2: En projetant des fragments.
3: À l'encontre des
2: ballons,
3: lois établies.
2: Mine, vitres qui
0: l'abondance
2: éclatent.
0: De cette évacuation périodique varie chez les différents individus.
3: Assemblée, démarche.
2: Les gamins
3: de
2: font
3: la dure, normale et lycée.
0: Le gonflement des mamelles et l'éruption du flux.
1: Emploi adjectif.
0: En sont les préservatifs.
1: Surtout en Espagne et en Italie.
2: Matin, le récipient dans lequel je fabriquais de l'hydrogène.
0: Il
1: ne serait pas du cavalier
2: d'un choc ou d'un changement
0: de l'abattement, de l'hypotension avec tendance au lipotinie.
3: En parlant d'un
0: animé menstruel fréquent.
1: Entre parenthèses, Rossignol, dict.darg.arc.fr et fr.arc.1901, page 24.
2: Les menstruels, correspondance éclatée à X voix.
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1: Bienvenue dans Live Campus, votre rendez-vous musical live sur les antennes des Radio Campus. Ce soir, Radio Campus Paris vous propose l'écoute du live de Page Blanche à la soirée La Noche avec Burning, organisée le 10 septembre dernier par l'équipe de l'émission Au Pays des Raves, au Jardin 21, dans le nord-est de Paris. Membre du collectif Burning, qui organise le festival d'art féministe du même nom depuis 2021, Page Blanche mêle techno qui tabasse, texte énervé et energy punk. Avant son live, elle nous parle de sa démarche artistique, de son expérience de la teuf et de l'engagement féministe en musique. C'est Live Campus pendant une heure. Bonne écoute et bonne rentrée sur vos Radio Campus.
2: La lutte est sexy, oui. Oui, la lutte est sexy. Après, artiste révolutionnaire, je sais pas. Je pense que je fais ma part parce qu'il y a beaucoup d'indignation en moi et qu'il faut bien la contenir, cette indignation. Et donc, du coup, les initiatives, qu'elles soient créatives ou organisationnelles, ce sont des prétextes à contenir cette indignation qui pourrait sinon s'épandre n'importe comment.
3: Comment on associe un engagement féministe à une pratique musicale ?
2: Même principe, c'est le prétexte de vouloir gueuler fort. Après, moi, je venais de la musique depuis longtemps. Et le micro, c'est... Alors, je viens du chant en plus, donc t'as le micro, donc t'es amplifié, donc tu peux dire plein de trucs qui te passent par la tête. Et après, du coup, il fallait mettre ça en forme. Et après, musicalement, au départ, je suis partie dans tous les sens. J'ai eu un premier projet assez patchwork que j'ai adoré me tenir au corps, mais qui est parti dans tous les sens, où j'ai exploré plein d'univers musicaux. Et voilà, je pense que on a en tant qu'artiste s'il y a un peu de visibilité, un devoir de se politiser parce qu'on est dans surtout cette période-là, on a besoin qu'il y ait des discours tranchants et que ça puisse être associé à l'art parce que l'art sert à ça, à dénoncer. Et pour moi, il n'y a pas de neutralité, donc voilà, il faut se positionner. Pour moi, la techno, c'est un genre parmi d'autres, et je le place pas au-dessus des autres. Donc il me fait kiffer dans certaines circonstances qui sont pas forcément celles que j'ai vécues quand j'avais 25 ans, mais aujourd'hui je le redécouvre avec ce projet, mais je la redécouvre, mais voilà, c'était plus, je pense, à des fins de maxi tough au départ, ouais, que je suis allée dans ces soirées. À titre perso, en tant que meuf qui débarque jeune, donc proie, ça a été un terrain de jeu énorme pour voir où situer mes limites et voir où situer les limites des autres. Et je respecte pas toujours tes propres limites, d'ailleurs, au passage. Donc, au départ, ça a été plus un terrain de jeu comme ça. En plus, moi, je viens d'un hameau, il y a 300 habitants. Je suis arrivée à 17 ans à Paris sans transition. Mmh. J'ai pété mon crâne sur la teuf et donc j'ai fait énormément la fête. Et puis après, il a été question, justement, avec ces expériences de fête en tant que femme jeune, de se la réapproprier et de le faire de manière saine. De questionner l'alcool, qui est un vecteur indispensable soi-disant pour s'amuser, de questionner les rapports aux autres, de questionner ce qu'on écoute. C'est sympa les line-up, mais quand il y a que des mails blancs machin, même ne serait-ce que pour l'intérêt musical, votre proposition, elle arrive que de vos milieux qui sont bourgeois blancs machin, donc forcément vous êtes toujours, enfin, c'est un peu comme l'Angleterre, vous allez finir par vous éteindre, quoi. C'est horrible ce que je dis, mais au bout d'un moment, vous tournez en rond, quoi. Et musicalement, ça se ressent. Et donc, du coup, c'est un peu important que viennent de nouveaux profils, de nouvelles cultures, de nouvelles influences et tout.
4: Toi, avant d'être Page Blanche, tu as aussi eu d'autres projets musicaux. Tu as tourné dans un groupe. Tu peux nous en dire un peu plus et nous expliquer comment est né ce nouveau projet solo?
2: Avant, j'avais un projet qui s'appelait Sisterhood Project, donc on était déjà dans la thématique féministe à fond. Et à côté, j'ai un travail de compositrice de musique à l'image, donc je fais des albums de librairie pour les labels, des albums à thème, donc c'est assez vaste. Là, je raccroche par exemple à un album de Cinecittà italienne avec une artiste dingue. Et avant ça, j'ai bossé avec une team, on a fait un bouillon un peu à la Théodora, enfin, donc c'est génial parce que ça te permet d'explorer musicalement tellement de trucs. Et sinon, Page Blanche, j'ai eu un bébé il y a 3 ans, un peu moins de 3 ans. Et j'étais à fond dans la maternité et à un moment, bah, la musique me manquait, j'avais un peu moins de taf, c'était un peu la déprime, la descente et je faisais que être maman. Et puis j'ai convenu avec mon partenaire que j'allais partir au BAMO 4 jours par mois pour m'enfermer et travailler pour un projet que je ne savais pas ce que ce serait, d'où la page blanche. Et en fait, le nom est venu avant les premières notes. Et voilà. Et en fait, grâce au projet que j'avais eu avant de Sisterhood, j'ai fait un peu un bilan de ce que j'aimais vivre sur scène. J'aime bien les concerts coup de poing. J'aime bien quand ça tabasse. J'aime bien quand énergétiquement, je donne beaucoup. Donc, je me suis dit, tiens, la techno, c'est pas con. Sisterhood, c'était en anglais et j'étais frustrée de pas être assez bien comprise, donc je me suis dit ok, je passe en français. Je viens du chant, donc tu vas garder le chant, donc tu vas mettre du chant sur la techno, c'est un peu original. Voilà, et c'est arrivé, ça s'est construit comme ça un peu parce que aussi Sisterhood c'était un patchwork monumental et que là j'avais envie d'être lisible pour être efficace et du coup c'est comme ça qu'est né, c'est un peu le fruit d'une réflexion au fur et à mesure de création et ça s'est orienté comme ça il y a un an.
4: C'est pas ta première fois sur scène, mais c'est la première de page blanche.
2: Oui.
4: Comment tu l'appréhendes?
2: Compliqué. Non, en vrai, là, ça va mieux.
4: Ouais.
2: Ouais, ouais, ouais. Là, ça va mieux. Ça y est, je suis détendue. Et ça aura la tête que ça doit avoir. Il faut bien une première. Après, l'intérêt aussi de ce projet, c'est que j'y mets plus... les espérances que j'avais quand j'avais 25 ans où il fallait absolument que ce soit ça qui me porte et être reconnue par ce biais. Maintenant, j'ai mon petit boulot de compositrice qui me fait du bien. J'ai plus ces aspirations-là. Donc, du coup, j'y vais un peu avec sûrement un peu plus d'humilité. Donc, ça aura la gueule que ça aura, le temps que ça doit prendre. Et puis, on voit. Puis, c'est un peu l'énergie du projet. On s'en fout. Enfin, on y va. Il est facile à transporter. On joue sur des défilés. On apporte la musique rapidement, facilement, sans prétention. Et voilà, c'est un peu l'idée.

Voilà, ça c'est bon. Ok. Ce sera pas le seul morceau sur les fachos, j'en ai un autre dans les tuyaux et c'est le prochain. Ben oui, parce qu'on n'a pas fini de parler d'eux. Le prochain morceau, il parle de masculinisme. Il y a beaucoup d'hommes. Il y a beaucoup, beaucoup d'hommes. Donc ça prend pas de temps. Donc c'est un gars qui s'appelle Alexis Chenz et le gars en fait attribue des valeurs en fonction de combien de partenaires sexuels les femmes ont eu. Et moi j'ai fait ce morceau en me disant bah peut-être que j'aurai la chance que ça lui parvienne aux oreilles pour savoir à peu près où je me situe sur mon body count et sur le marché du sexe en général. Donc ce morceau il est pour toi Alexis. C'est le morceau Tana. C'est le morceau Tana, et Tana, pour ceux qui ont moins de 40 ans, ça veut dire pute. Enfin non, vous le savez, ceux qui ont moins de 40 ans. Ceux qui ont plus qu'à 40 ans, bah, vous allez mourir bientôt. Allez, on y va. Ah mais tu veux absolument savoir avec combien de personnes j'ai couché? Tu m'as pas dit que t'aimais le foot, toi? Bah ça tombe bien, moi je connais un stade entier. Non attends, parce que si tu prends à partir de la fin, t'es le premier.

Ok, ça va, le jardin 21, ça va la noche, la noche. Prochain morceau, il parle de quand j'avais arrêté l'alcool, mais du coup j'ai repris, donc il a plus trop de sens. Il s'appelle L'alcool c'est pas cool, donc vous l'aurez compris, c'est un featuring avec Cadmerad. Voilà, il n'y a pas grand chose de plus à savoir. Bisous.

l'école, c'est pas cool. Oui, c'est pas cool, c'est ce que tu dis. La peur, c'est pas cool. Quoi? C'est pas cool, oui. L'alcool, c'est pas cool.

Allô, ouais. Ouais, bah écoute, moi ça va, ouais. En ce moment, plein de trucs. Ouais. Notamment des trucs. Ouais.

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Oh yeah. Je vous propose qu'on fasse un temps calme. Ça suffit, les 150 BPM. On va passer sur un morceau que j'ai eu la chance de composer avec un compositeur de dingue qui s'appelle Eric Satie. Quand je lui ai envoyé ma maquette, le gars a dit « Mais je signe direct. » Personne n'a la vanne, putain. Il est mort, ça fait un siècle, bordel. Merci, c'est gentil. Et du coup, voilà. Et donc Eric, enfin, voilà, Simer pour le projet. Et le morceau s'appelle « Aimez-moi ». J'ai pas Guéblin, hein, c'est vraiment Eric Satie.

C'est donc la fin de ce concert pour ma part, mais vous avez des trésors derrière, vous avez DJ Bisou, vous avez un B2B, la noche et j'adore. Que demande le peuple, j'ai fait un mix d'un peu des deux. Le prochain morceau, c'est pour une copine qui sort avec un énorme guignol. Il y en a. Donc on pense toutes à nos copines qui sortent avec des gros guignols. Pour vous donner un exemple de guignolerie que le gars a été capable de faire, le jour de leur accouchement, il est parti prendre une chambre d'hôtel parce qu'il était fatigué. Eh oui, il était fatigué le gars. Il a pris une chambre d'hôtel et il lui a dit « Appelle-moi quand c'est prêt ». Donc ma pote, elle m'a appelé, elle m'a raconté ça, j'ai fait « Ok ». Je vais ouvrir Logic tout de suite, je vais composer quelque chose sur ce truc. Voilà, et c'est le morceau Virginie, on se quitte là-dessus, merci beaucoup.

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